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1: Aïe.

0: Tous, merci de nous rejoindre dans le grand direct de l'information pour le compte de ce jour. Vous l'avez compris, mesdames et messieurs, toutes nos excuses. Nous allons donc démarrer le grand direct pendant qu'il sonne 7h passées de 2 minutes. Dans un instant, vous aurez droit au bulletin de l'information, la page des sports, l'entretien du jour, toutes les différentes rubriques seront au rendez-vous. Toutes nos excuses pour le rendez-vous manqué de votre rubrique Point de vue. On se reprend donc demain pendant qu'il sonne 7h. Nous allons donc marquer la pause et on va installer donc la première rubrique, le mini débat ce matin.
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0: Le grand direct de l'information, Jacques Degbé, bonjour.
2: Bonjour Epiphane Xavier.
0: Avec vous, nous allons faire donc le mini-débat de ce matin. On parle de cette sortie du président de la République, Romuald Ouadahi, face aux préfets, aux maires des 77 communes, aux présidents des institutions de la République et aux autres responsables du palais de la Marina, le chef de l'État, au cours de la présentation du projet de territorialisation de notre pays, a été un peu plus clair. Le développement à la base doit se faire avec donc les cadres dans leurs différentes zones. Vous l'avez suivi, Jacques Degbé, le chef de l'État qui demande donc aux directeurs généraux de sociétés, les responsables étatiques, de descendre donc à la base chez eux pour voir les réalités, les vivre et remonter donc les difficultés des populations. Comment appréciez-vous, je vais dire, cette demande du chef de l'État?
2: Oui, je vais aider le chef de l'État à trouver le slogan. Tout le monde au village. Simplement parce que, vous savez, Epiphane Xavi, parfois vous ne voyez certains cadres que... lors des campagnes électorales.
0: Ah oui, les meetings politiques.
2: Les meetings politiques, vous ne les voyez dans les campagnes, dans les villages, qu'à ces périodes-là. Ou exceptionnellement, quand il y a des événements précis, particuliers au village. Mais nous ne pouvons pas développer nos localités avec ça. Il y a même certains cadres, certains fonctionnaires dont les enfants ne connaissent plus le village aujourd'hui.
0: Ah oui.
2: C'est connu de tous, c'est pas le passé. Avec les vacances et autres, on amenait les enfants au village. Vous connaissez encore nos réalités socio-culturelles. Il y a le côté spirituel, le côté sorcellerie, crachant le morceau, qui font que certains parents ont décidé, aujourd'hui, en tout cas ceux qui vivent en ville, de ne plus envoyer les enfants au village. Eux-mêmes n'y vont que très, très rarement. Je crois que le chef de l'État est en train peut-être de trouver une solution à la chose. Parce que si vous êtes d'une localité donnée, en tant que cadre, vous faites partie des forces vives de cette localité-là. C'est vrai, vous appartenez à une nation de façon globale, mais, osons le dire, vous sortez d'un village. Personne n'est principalement de Cotonou, ou de Parakou, la grande ville du pays. Nous venons généralement des villages et il faut avoir ce patriotisme-là d'aider à développer sa localité. C'est vrai que de loin, certains envoient souvent de l'argent, mais vous ne pouvez pas imaginer la motivation que cela représente parfois pour les jeunes qui sont au village, pour même les personnes d'un certain âge qui sont au village, de savoir que eh bien, nous avons un fils qui est député, qui est directeur général, qui est ministre, qui revient au village, qui encourage les jeunes, c'est une motivation supplémentaire. Qui montre le chemin, qui offre des opportunités à la jeune génération, c'est très important. Donc le chef de l'État est allé jusqu'à dire qu'il faut que ces cadres-là construisent au village.
0: Ah oui.
2: C'est vrai que beaucoup le font souvent, même s'ils n'y habitent pas. Vous avez des maisons qui sont construites, c'est parfois c'est abandonné. Ou bien certains parents habitent dedans et puis c'est tout. Mais il faut encore davantage travailler à ce que nos cadres puissent revenir construire au village. Qu'on noue cette relation-là entre ceux-là qui servent l'État, ceux-là qui ont la chance d'être à des postes de responsabilité et ceux qui sont au village, ceux qui, d'une manière ou d'une autre, n'ont pas eu cette même chance-là. Donc, je crois qu'il faut encourager le chef de l'État dans cette dynamique-là et espérer que cela puisse réellement être une réalité d'ici là. Je crois que les délégués généraux, doivent rester là où ils sont nommés.
0: Oui, le chef de l'État l'a dit, ils viendront seulement à Cotonou que pour assister au Conseil des ministres et automatiquement, demi-tout.
2: Terminé. Parce que vous voyez, vous savez qu'il y a même, et puis Fanny Chami, c'est un secret de Polichinelle, qu'il y a des maires qui n'habitent pas dans leur commune.
0: Ah oui.
2: Les chefs d'arrondissement n'en parlent même pas. Mais si vous ne voulez pas diriger Il faut laisser la place à ceux-là qui ont la capacité de vivre les réalités du milieu. Mmh. Vous avez des maires qui habitent à Parakou.
0: Je crois même
2: des communes rurales.
0: Oui, ça fait partie des préoccupations de l'un de nos faiseurs d'opinion à chaque moment qu'il appelle dans le cadre de la désignation des chefs quartiers et demande que ce soit des gens qui habitent véritablement le milieu.
2: C'est ça.
0: Et qui ont déjà une expérience donnée.
2: Qui connaissent les difficultés.
0: Voilà, les difficultés. Là, ce serait très bien, ensemble, d'amorcer le développement.
2: Moi, je suis d'accord. C'est vrai, on peut avoir un programme en ville, enfin, dans une autre localité donnée. On peut aller à Cotonou pour ses affaires personnelles rapidement.
0: Oui.
2: On peut venir à Parakou pour venir peut-être acheter quelque chose, venir voir un ami, un collègue et tout ça. Mais si vous êtes élu dans une localité, si vous êtes nommé pour travailler dans une région donnée, eh bien, consacrez vos énergies là-bas. Si vous ne pouvez pas rester dans la localité, dites carrément que, franchement, je ne peux pas. Et qu'on donne le poste à celui qui a les capacités, qui a cette volonté-là, qui a l'amour de la localité.
0: C'est vrai que c'est difficile.
2: Moi, j'aime le village. Hein,
0: c'est difficile de refuser les nominations, même s'il ne veut pas y rester. Il vous dira, bon, j'accepte.
2: Vous voulez les privilèges liés à la nomination, mais vous ne voulez pas rester dans la localité où vous devez servir pour avoir les privilèges.
0: Ouais.
2: Vous ne voyez pas que c'est de l'hypocrisie, ça?
0: Vraiment.
2: C'est un peu comme les enseignants qui n'aiment pas certaines localités, pour ne pas citer de nom ce matin, mais quand ils signaient le contrat... On a dit que pour ses vies,
0: partout besoin sera. Et on dit oui.
2: Maintenant, après, quand on les envoie dans certaines localités, ça crée des graissements dedans. Non, il faut mettre un terme à tout ça. Moi, partout où on m'envoie au Bénin, si quelqu'un sollicite mes services un jour, moi, je suis prêt. Bénin est un beau pays. J'aime d'ailleurs vivre dans les localités reculées. J'ai grandi dans les localités reculées.
0: Donc, quelqu'un dit que c'est beaucoup plus facile.
2: Ça ne me pose pas problème.
0: Au village.
2: Oui, surtout avant,
0: oui.
2: La vie est moins chère et voilà, vous avez une chaleur humaine, les gens qui vous aiment, qui vous adulent, qui vous accompagnent, ce qu'on ne retrouve pas forcément en ville. En ville, c'est chacun pour soi.
0: Mm-hmm.
2: Et c'est vrai qu'au village aujourd'hui, les choses sont également en train de changer petitement, malheureusement. Cette solidarité africaine, comme on l'a connue par le passé, ce n'est plus forcément le cas. On a vécu au village où on ne pouvait pas dire que vous avez faim. Bon, peut-être pour blaguer, parce que il y a toujours un parent, une grande maman quelque part qui a préparé et qui dit petit, viens manger. Vous mangez parfois en groupe et puis ça y est, vous continuez à jouer votre ballon, la vie continue. Mais bon, aujourd'hui tout ça aussi est en train de disparaître progressivement au village. N'empêche que le village garde certaines valeurs, certaines authenticités. Et je crois que ceux-là qui sont quand même amenés à nous diriger, ceux-là qui sont nommés dans ces localités-là, doivent accepter le fait qu'ils sont appelés à rester et véritablement vivre les difficultés, vivre les réalités du milieu pour pouvoir apporter les réponses adéquates, pour pouvoir faire des propositions au niveau du sommet, afin qu'on puisse apporter la thérapie nécessaire.
0: Voilà. Merci à vous, Jacques Degbé, mesdames et messieurs. C'était le mini-débat. 10 minutes au chrono pour parler donc de ce sujet. Cette volonté du président Romuald Ouadaï de voir donc les cadres développer également leur localité à la base. C'est de ça qu'il s'agit, le développement à la base, à travers la territorialisation du Bénin, à travers 6 pôles. On en parlera dans nos prochaines éditions. Sachez, mesdames et messieurs, que dans l'entretien du jour, dans un instant, vous aurez droit donc à l'entretien, évidemment, avec Ali Matou Chabigado, qui est la directrice de l'école primaire publique de Kwassa-Gambou. Nous sommes là dans la commune de Parakou. On parle avec elle de l'insuffisance de mobilier, d'enseignants, des difficultés donc de la traversée de la voie par les apprenants, la gestion de la cantine scolaire également, des défis du début donc de l'année scolaire 2026 et 2027 dans cette localité. Dans la rubrique Fraternité, Justice et Travail, IFJT, nous nous intéressons au groupe de mots Pôle de Développement. Qu'en savent les populations de Parakou? C'est un mot, si vous suivez la actualité qui circule depuis pratiquement une semaine. Et la page santé avec Karine Djegui, nous allons nous intéresser à la mortalité maternelle. Quelles sont les causes et les mesures de prévention donc de la mortalité maternelle? Évidemment, on en parle. À ne pas oublier la page des sports, la lecture de la une des journaux, ce serait autour de 7h50 minutes. Et tout de suite, nous allons installer Akilas Tako pour le bulletin de l'information.
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0: Le grand direct ce matin, c'est Geoffroy Atoli qui a su les manipulations techniques. Aristide Ouessou derrière la caméra, en direct chez vous, je suis Epiphane Chabi. Akilas Tako, bonjour.
3: Epiphane, bonjour, bonjour à tous. présenté le mercredi 23 septembre dernier au maire et au préfet en présence des membres du gouvernement et des présidents d'institutions, les pôles économiques et régionaux de développement se veulent un outil de territorialisation de l'action publique au Bénin. Selon l'exécutif, l'objectif est de convertir les potentialités locales en richesses et de traduire les ambitions nationales en résultats visibles pour les populations. Selon le secrétaire général de la présidence de la République, il est question de mieux valoriser les ressources locales, de structurer les filières et les chaînes de valeur. L'ambition, selon Aristide Didjoro, est aussi d'attirer à travers cette initiative davantage d'infrastructures et d'investissements. Chaque pôle devra notamment s'appuyer sur l'agriculture, le tourisme et l'innovation avec des orientations adaptées aux atouts spécifiques de chaque pôle, selon Aristide Didjoro, secrétaire général de la présidence de la République.
4: L'objectif poursuivi par la création des pôles est de convertir les potentialités locales en richesses et transformer les ambitions nationales en résultats visibles pour les populations. Et de façon concrète, il s'agira de valoriser, de structurer les filières et chaînes de valeur, d'attirer des infrastructures et des investissements et de transformer les investissements en richesses, en emplois et en accès aux services. L'ambition du gouvernement est de mettre en place des composantes obligatoires mais non limitatives pour chaque territoire, notamment l'agriculture, l'industrie, le tourisme, l'innovation, chacune des composantes déclinées différemment selon les atouts propres à chaque territoire. Les territoires pourront donc développer des projets dans tous autres domaines jugés pertinents. Ainsi, en termes d'objectifs spécifiques, il s'agira de développer une agriculture productive au service du bien-être de chaque producteur, de développer au moins une industrie par pôle, de mettre en valeur le tourisme local avec au moins une ville et un village de splendeur, et de faire de chaque territoire un moteur d'innovation ciblée et accélérée.
3: Présent à cette cérémonie de présentation, le président de la République, Robert Douadaï, voit également dans cette réforme un levier pour répondre aux défis sécuritaires. Selon lui, le développement des communes et des villages, la proximité de l'État et une meilleure présence dans des services publics peuvent permettre de réduire les disparités sociales. Le président de la République a aussi insisté sur la responsabilité des cadres dans le développement de leur territoire d'origine. Le chef de l'État annonce enfin qu'il effectuera avec les délégués généraux de tous les territoires une tournée du pôle dont ces derniers auront la charge. Une démarche destinée à permettre aux responsables de constater directement les réalités de terrain et d'accélérer les réponses aux problèmes locaux. Romuald Ouadani, président de la République du Bénin.
5: Dès l'installation des pôles, je passerai avec chaque délégué général faire le tour de son pôle. Et donc je vais veiller à ça. Il faut commencer à aller dans nos régions, dans nos villages, constater de nos propres yeux les difficultés pour contribuer à régler ces problèmes-là. Sinon, rien ne se passera. Nous allons avoir les bonnes intentions et nous allons constater qu'il y aura des progrès, indiscutablement, mais pas assez. Et donc, pour qu'il y ait des progrès au niveau que nous voulons, et c'est ça le message, c'est que chacun doit jouer sa part. Chacun doit jouer sa part. Aller au village, s'intéresser à ce qui se passe dans son village, c'est aussi jouer sa part de contribuer au développement par la base.
3: Je l'annonçais en titre, les motocyclistes désormais soumis au contrôle radar sur les différents axes routiers. Avec cette nouvelle disposition, l'objectif est de renforcer la discipline sur les axes routiers et de contribuer davantage à la prévention des accidents liés notamment aux excès de vitesse. Une nouvelle qui est appréciée par les acteurs de la sécurité routière. Pour eux, cette mesure devrait contribuer à réduire l'excès de vitesse de plus en plus hors sur les routes. Xavier Torosi est moniteur d'auto-école à Parakou et doctorant en droit des transports à l'université de Parakou.
6: Je suis très content pour cela parce que cela fait partie de ce que les deux roues sont plus impliquées dans les accidents de la circulation. Et en matière de statistiques, le centre de sécurité routière est très formel là-dessus. Les deux roues, en matière de statistiques, sont plus impliquées dans les accidents de la circulation pour excès de vitesse pour la plupart. Donc cela étant, c'est une bonne initiative de compléter la loi, parce que la loi existait. Et la loi ne faisait abstention aux véhicules. Maintenant, la police républicaine qui a maintenant acquis des moyens a trouvé bon de pouvoir maintenant mettre dans l'ensemble des engins roulants, que ce soit 4 roues ou 2 roues, la répression, parce que ça va contribuer de façon significative à diminuer autant que faire se peut les cas de sinistres que nous constatons sur nos chaussées.
3: Cet acteur de la sécurité routière entend toutefois poursuivre les actions de sensibilisation, notamment au niveau de son auto-école, afin d'amener les conducteurs et les futurs usagers de la route à adopter de meilleurs comportements au volant comme au guidon. Il invite par ailleurs, les motocyclistes à veiller au bon fonctionnement du compteur de vitesse de leurs engins. Xavier Torosi, moniteur d'auto-école et doctorant en droit des transports à l'Université de Paracou.
6: Premièrement, je pense qu'on doit renforcer la sensibilisation dans nos centres d'enseignement, dans les auto-écoles, j'allais dire. On va renforcer la sensibilisation et aider la police à pouvoir juguler le flux. Parce que quand vous allez dans les grandes agglomérations comme Paracou, par exemple, ou Cotonou, vous voyez, tout le monde n'a pas les moyens pour pouvoir conduire des véhicules à 4 roues. Il faille aller chez l'électricien pour pouvoir régler cela. Ça, c'est un premier aspect. Deuxièmement, il faille qu'ils constatent que désormais, ils ne vont plus à la vitesse voulue parce que la réglementation dit que c'est entre 50 et 60 au plus.
7: On ne va pas dépasser.
6: Mais vous voyez, donc comme ça, eux, quand les gens sont arraisonnés par la police républicaine, souvent, vous constatez qu'ils sont à vive allure. Je remercie le gouvernement, président Wadaï. Je remercie aussi la police républicaine qui a pris ses responsabilités afin de pouvoir maîtriser le flux des accidents de la circulation en République du Bénin.
3: C'est sur cette information que nous allons mettre un terme à ce bulletin, mais aussi nous allons couper la tranche. Ça ne dépend pas de notre volonté. Toutes nos excuses, on vous revient dès qu'il sera possible.
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Les résultats depuis la Loterie Nationale du Bénin. 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Vous avez joué? Vous avez misé sur vos numéros porte-bonheur? Eh bien, voici le résultat. 03 37 52 86 22. Je reprends, hein? 03 37 52 86 22. Félicitations aux heureux gagnants. Pas encore cette fois. Gardez le sourire. Rendez-vous à 11h pour le prochain tirage.

Après sur musique ambiance à la queue le Wilson. Ambiance Sarkongo pour tous les bolingos. En tout cas, on se met bien tout simplement parce qu'on sait qu'on a l'écoute de la meilleure des fréquences.

Et donc, comme vous l'avez remarqué, on a préféré rester au Congo, hein. Parce que vous savez, là, c'est le Carrefour même, la capitale de l'ambiance en Afrique. Wenge Musica qui ne bougeait. Jusqu'à 9h50, on est là pour vous. Attention, au retour, on va changer la sélection musicale avec les autres rubriques qui vont l'accompagner. Mettez-vous bien, tout simplement. 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

0: poteau.
1: Si c'est maintenant que vous nous rejoignez, sachez, dames et messieurs, que tout à l'heure, dans moins de 5 minutes, nous allons livrer le message des astres, l'horoscope, les zodiacs. Vous allez savoir un peu comment cette journée va se passer. Allez.

0: مرحبا.
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1: Allez, comme promis, c'est là, hein, le message des astres pour le compte de cette très belle journée du mardi 29 septembre 2026. Eh bien, que nous réservent les astres, on va le savoir tout de suite et maintenant.
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On commence toujours avec nos amis du signe Bélier. Il faudra faire preuve de tolérance et de diplomatie si vous tenez à jouir d'un bon climat dans votre foyer. Vous ferez de réels efforts pour renforcer vos liens avec votre partenaire et donner à votre union une base toujours plus solide. Si vous êtes célibataire Bélier, vous vous trouvez devant un dilemme classique aujourd'hui, celui de savoir ce que vous voulez réellement. Oui, Bélier, vous allez aborder un tournant bénéfique sur le plan professionnel. Vous gagnerez l'admiration et le respect de vos collègues, le soutien de gens influents. Visez surtout l'efficacité. Ne vous attardez pas sur des détails. Si vous êtes du signe Taureau, vous serez tendre, présent, presque trop. Votre besoin de plaire et de tout donner risque d'étouffer ceux que vous aimez. Laissez respirer la relation. L'affection ne se mesure pas à l'intensité des gestes, mais à la sincérité du cœur. Soyez naturel, cela suffira à toucher. Taureau, dans le cadre de votre travail, vous aurez l'impression que les choses vous échappent. Ne vous découragez pas, ne restez pas là à rater les occasions. Et surtout, ne ratez pas l'occasion de vous surpasser en attaquant vos tâches avec une détermination sans faille. Troisième signe du zodiaque, si vous êtes gémeaux comme moi, c'est bien profiter des bonnes choses de la vie et vous pourrez consolider vos relations. Vous ressentirez un nouveau bien-être et une grande joie de vivre. Si vous êtes célibataire, vous évoluerez dans une atmosphère très fleur bleue. Gémeaux, vous devrez préservez vos intérêts. Votre ténacité, votre perspicacité feront pencher la balance de votre côté. Vous saurez montrer que vous êtes un élément indispensable et motivé. Ah ouais ! Allez, cancer ! Un sourire, un mot pour faire rire ou une motivation hors du commun. Votre joie de vivre fait plaisir à voir et vous vaut quelques sympathies. Mais vous vous en rendez compte seulement comme oui, tardivement. Cancer, vous avez l'impression d'être dans une situation inconfortable et ne savez plus sur quel pied danser. Pourtant, si vous savez exploiter les opportunités qui se présentent à vous, votre carrière devrait prendre un nouvel essor. Ils sont là, nos amis du signe Lion. Vous n'aurez aucun problème à redouter aujourd'hui, mais vous devrez faire un effort pour maintenir le dialogue. Vous devrez trouver les mots justes pour prouver que vous êtes à l'écoute de vos proches. Si vous êtes célibataire, vous nagerez dans le romantisme absolu. Les recherches et les prises de contact professionnelles seront favorisées. Vous pourrez compter sur les personnes influentes. Des changements sont en vue. Inutile de vous accrocher à votre routine rassurante. Vous adaptez sera le meilleur moyen de faire tourner les événements en votre faveur. Horoscope Vierge, l'univers sentimental est plus calme, mais la vie familiale semble relativement houleuse. Vos relations amoureuses seront empreintes de joie de vivre. Vous serez sur la même longueur d'onde que votre partenaire Vierge. Préservez vos qualités d'endurance selon votre atout majeur. Vous serez capable des plus grandes choses si vous continuez à ce rythme. De plus, vous donnerez une véritable impulsion à vos collaborateurs. Horoscope Balance, vos brusques changements d'humeur déstabiliseront votre entourage et risquent de semer le doute dans votre relation. Avant d'accuser l'autre, prenez le temps de comprendre ce qui vous agite. Un moment de recul ou de silence pourrait transformer la confusion en révélation apaisante. Attention à ne pas commettre des erreurs de jugement et d'appréciation par excès de confiance en vous ou en autrui. Vous avez tendance à vous laisser rapidement influencer. Prenez davantage de recul sur certaines situations professionnelles avant de donner votre vie. Oui, vous aurez des possibilités d'améliorer vos finances dans la journée Balance, hein. «
Horoscope Scorpion, vous serez soupçonneux et jaloux, sans raison apparente. Vous ne pourrez pas vous convaincre de ne pas y penser. Célibataire, vous aurez tendance à vous laisser dominer par la sensualité. L'ambiance astrale de la période sera à l'origine d'un certain sentiment de frustration. Scorpion, ne perdez pas de temps à discuter sur des détails sans importance. Vous vous rendez compte que certaines conversations sont stériles. Concentrez-vous sur l'essentiel. Certaines personnes vont vous perdre un temps précieux en bavardage ou en vous faisant miroiter un avenir totalement utopique. Gardez les pieds sur terre. La suite, c'est avec nos amis du signe Sagittaire. Votre partenaire ne pourra pas vous accuser de vous dérober face à vos responsabilités. Mais cela ne suffira peut-être pas à son bonheur. Célibataire, la solitude affective vous pèsera plus que jamais. Pourtant, une personne qui s'était éloignée pourrait revenir vers vous dans les meilleures dispositions. Sagittaire, avancez avec prudence et vérifiez chaque détail avant de trancher. Une mauvaise interprétation pourrait vous coûter cher. Méfiez-vous des jugements hâtifs et des conseils intéressés. En gardant la tête froide et l'esprit lucide, vous saurez faire les bons choix au bon moment. Ah oui, Capricorne, nos amis du signe Capricorne pour la suite, vous entrez dans une période sentimentale harmonieuse. Cela vous permettra de vous évader du stress quotidien. Vous aurez l'impression que la vie vous sourit et que votre horizon s'éclaircit. La vie à deux retrouvera tout son dynamisme. Si vous êtes célibataire, votre charme opérera sans que vous ayez l'effort de fournir et vous reprendrez confiance en vous, Capricorne. Travailler vite et bien n'est pas toujours évident. Vous en aurez la preuve aujourd'hui. Vous aurez probablement besoin d'un détail pour mener vos projets à terme hein, ou pour clore un dossier important et ce ne sera pas facile à l'expliquer à votre hiérarchie. De plus, un problème administratif pourrait vous obliger à revoir votre budget vacances à la baisse ou à puiser dans vos économies pour maintenir votre compte dans le vert. Verseau, l'impression persistante que votre partenaire vous délaisse vous rendra triste. N'entendez pas pour prendre les choses en main. Tout ne sera pas rose sur le plan financier, surtout si dernièrement vous avez manqué de rigueur dans la gestion de votre budget. Vous appréhendez peut-être un rendez-vous professionnel important. Restez sûr de vous et de vos capacités et tout se passera bien. Et nous allons finir avec nos amis du signe Poisson. Vous aurez l'occasion d'analyser les motivations de votre partenaire. Pas sûr que cela vous convienne, mais il faudra respecter ses choix, quels qu'ils soient. Célibataire, vous chercherez à mettre un peu de fantaisie dans votre routine quotidienne avec un peu plus de succès. Poisson, vous ne serez pas assez diplomate aujourd'hui. Vous risquez de créer des conflits ou tout du moins de les alimenter en capant sur vos positions un peu trop tranchées. Cette attitude ne simplifiera pas vos rapports professionnels. Certains frais imprévus vous obligent à reporter un achat peut-être un peu futile, mais dont vous avez vraiment envie. C'était le Zodiac. Merci de l'avoir suivi. Allez, très bonne journée et bonne chance à tout le monde.

Allez, après la lecture de l'horoscope, nous allons passer tout à l'heure à l'humour, hein. On va se marrer un peu, bien avant d'aller à la seconde pause et revenir pour la partie commerciale, le reste avec, pourquoi pas, notre sujet du jour. Hein.

0: délivré. Quel délit? Il m'a délivré de la pauvreté. Il m'a délivré de la sorcellerie. Confiez votre vie au Seigneur. Confiez votre vie au Seigneur. Sœur en Christ, s'il vous plaît. Oui, sœur en Christ, c'est le Seigneur qui m'envoie vous parler. Le Seigneur me charge de vous dire que vous avez besoin de lui dans votre vie et il a besoin de vous dans sa vie. Le Seigneur me charge de vous dire de venir à sa rencontre. Je ne sais pas si vous connaissez Jésus-Christ, mais c'est lui le Seigneur. Et pour le rencontrer, je vous invite dans notre église Bogbanoute, qui est dans la deuxième fond, à l'entrée là. Vous venez et vous allez rencontrer Jésus. Je vous jure, vous allez prospérer.
1: C'est quoi qui passe?
0: Désolé. Vous êtes sourde muette? Désolé, je ne savais pas. Et je parlais dans le vide. Vraiment, toutes mes excuses. Je ne savais pas. Que le Seigneur vous bénisse. Que le Seigneur vous allège ce mal-là. En tout cas, prochainement, je vais traîner avec quelqu'un qui sait communiquer en langue de signes et ça va bien se passer. Allez, demoiselle, passez une agréable journée et que le Seigneur vous bénisse.
2: Amen, oh. Amen.
0: Donc, toi, tu parles quoi?
3: Point d'interrogation.
0: Je vais informer le Père. L'enfer sera rempli même. Mon Dieu est bon. Mon Dieu est bon, mon Dieu est bon. Mon Dieu est bon, mon Dieu est bon. Mon Dieu est bon, il est bon pour moi.
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5: Comment tu trouves ma chanson?
0: Oui, c'est...
5: Tu vois que les deux se ressemblent, non?
0: C'est vrai, c'est vrai. Comment vous allez?
5: Ça va.
0: Et la famille?
5: Tout le monde va bien.
0: C'est bien.
5: Tu ne demandes pas d'après les vaudous?
0: Ah, ok.
5: Ils sont là.
0: D'accord.
5: Tout le monde va bien.
0: C'est très bien.
5: De quoi?
0: Moi, je suis un envoyé du Seigneur. Je suis fidèle.
5: Quel est le Seigneur, ça?
0: Celui qui a créé le ciel et la terre.
5: C'est un créateur?
0: C'est ça. Et il m'envoie vous dire qu'il a besoin de vous. Le Seigneur a besoin de vous. Vous êtes une belle âme. Vous êtes une belle âme et le Seigneur a besoin de vous.
5: Ah, lui, non, j'ai noté.
0: C'est ça. Le Seigneur m'envoie vous dire que vous avez besoin de lui aussi dans votre vie. Et il faut chercher le paradis. Donc, le Seigneur Jésus-Christ, c'est lui qui m'envoie. Moi, je suis un digne serviteur du Seigneur Jésus-Christ. C'est lui qui m'envoie. Et pour rencontrer le Seigneur, je vous invite ce dimanche dans notre église Bobalonte, qui est dans la troisième voie à gauche en quittant ici. Vous entrez dans l'avant, l'église est à droite en même temps à l'entrée là.
5: Et je réponds au rendez-vous.
0: À l'invitation du Seigneur. Vous n'allez pas regretter. Vous avez besoin du Seigneur dans votre vie.
5: Est-ce que tu sais aussi que les vaudous t'aiment?
0: C'est possible.
5: Non, c'est pas parce que c'est possible. Les vaudous t'aiment. Tu vois, nous qui sommes ici maintenant.
0: Mais le Seigneur a dit, n'adorez pas ce que vous avez fabriqué de votre propre main parce qu'ils n'ont aucun pouvoir sur vous.
5: Ouais, les vaudous aussi disent que c'est ce que vos dagons ont laissé là, qu'il faut embrasser. Tu comprends? C'est pas que nous-mêmes là, on n'est pas des mauvais. Tu vois, c'est ce que nos ancêtres ont fait là, que nous faisons. Tu as des ancêtres, non?
0: Oui.
5: Tu sais quoi ton nom de famille?
0: C'est Bossou. Pasteur Bossou.
5: Toi, tu es Pasteur Bossou. Et normalement, même là, toi, tu devais en train de danser le sapatamou. Hein? Tu vois, nous-mêmes, on n'est pas dans mauvaises choses. Hein? Le vaudou là. Comme toi, tu as ta religion. Nous-mêmes, là, le vaudou, c'est une religion. Ce n'est pas la sorcellerie. Tu vois, tu me vois dedans maintenant, je suis épanoui, toute ma famille est épanouie. Nous prions et nos prières sont exaucées.
0: Sinon, moi-même, je n'ai pas dit que ce que vous faites, c'est la sorcellerie.
5: Non.
0: J'ai dit de venir rencontrer le Seigneur chez moi.
5: Non, oui, tu vois, c'est pour te dire aussi que ce que je vis ici aussi, là, ce n'est pas que c'est mauvais. Tu vois. Mais ça ne me dérange pas de venir te visiter, hein.
0: Ah, comme ça me fera plaisir.
5: Ce que tu as dit qu'on
0: ça
5: fait,
0: me fera
5: là.
0: Plaisir. Je suis sûr que si vous venez,
5: oui.
0: Quand vous allez revenir là, c'est...
5: Non, moi, ça ne me dérange pas. Je peux passer.
0: C'est le dimanche.
5: C'est le dimanche, non?
0: Oui.
5: Maintenant, le samedi, nous-mêmes, on a le Huitano ici.
0: Ah, vous avez le Huitano?
5: On a le Huitano, c'est une grande fête. Et il y aura les chefs religieux, nous-mêmes là, les Rounos seront là, les grands Vaudounos seront là, les Nains, tout le monde serait là. Tu vois?
0: Oui.
5: Donc, il faut... te préparer aussi toi-même, tu viens, enfin, c'est le samedi, tu viens le samedi et le dimanche, moi je viens chez toi là-bas.
0: Tu viens à votre Huitano.
5: Oui, tu viens au Huitano là.
0: Non, moi je suis venu vous inviter pour le dimanche. Hein.
5: Oui, moi mais je t'invite maintenant pour le samedi. Vous venez.
0: D'accord, frère,
5: bien fêter.
0: Je vais faire le programme et passer vous voir le samedi.
5: Ou bien.
0: Oui.
5: Tu as un peu, tu as des pelles?
0: Non, j'ai pas de.
5: Bon, je vais mais
0: j'ai pas besoin de pelles même.
5: Ok. Être,
0: oui, je serai okay. Là.
5: Quand tu vas, faut faire Ganli.
0: D'accord.
5: Ganli.
0: Oui. D'accord. D'accord, il n'y a pas de souci. Donc, le dimanche, hein?
5: Oui, le samedi, hein?
0: Oui, le dimanche,
5: le là. Oui. Le samedi, pour finir seulement le samedi.
0: D'accord.
5: Là.
0: Mais.
3: Ta, hein? Vraiment, désolé du dérangement. Mm-hmm. Quand on a tué là, mm-hmm. on a déjà préparé le bomio avec.
5: Ah, c'est bon?
3: Oui, donc vous allez venir goûter. On va continuer la cérémonie.
5: Ok, je vais venir tout à l'heure.
3: D'accord.
5: Je viens. Tu vois, mon frère, on a fait un petit coq à notre vaudou là. Tu vois, la viande qui reste maintenant là, on a fait un petit bomio pour manger avec.
0: Ah, c'est bien.
5: Tu veux venir? On va déguster ça ensemble.
0: C'est bon, merci.
5: Non, moi, je t'invite, mon frère.
0: Non, merci pour l'invitation, mais ça va. Hein? Ça va, oui, ça va.
5: Tu veux pas manger?
0: Non, c'est bon.
5: Tu as déjà mangé aujourd'hui?
0: Non, bon, j'ai jeûné.
5: Ah, tu as jeûné?
0: Oui, j'ai jeûné. Okay. Oui, j'ai jeûné.
5: Le samedi, il ne faut pas jeûner. Hein?
0: Non, ça finit même aujourd'hui. Je suis en train de jeûner pour le Seigneur aujourd'hui.
5: D'accord.
0: Oui.
5: Ok.
0: Oui.
5: On se dit.
0: À dimanche.
5: À samedi.
0: À dimanche.
5: À samedi.
0: Hello, mon ami. Je t'aime.
6: Popé.
7: Ah!
6: Comment vous allez?
7: Socrate.
6: Hey.
7: Ça va. Tu as fait un saut?
6: Oui, j'ai fait un saut concernant ce que vous m'avez commandé, quoi.
7: Photo là.
6: Oui, le photo là.
7: Tu as été rapide, hein?
6: Oui, hein?
7: Ah!
6: J'ai déjà fini. C'est concernant les clients qui ont servi, quoi.
7: Tu connais ton
6: nom? Oui.
7: C'est une fille que j'ai trouvée sur les réseaux. Elle a dit qu'elle ne me connaît pas bien, donc c'est ça. Elle a dit de lui envoyer une de mes photos. Voilà, c'est pour ça que j'ai dit. J'étais appelé vite, j'ai dit je vais faire photo. Mais une tournée rapide.
6: Un rapide pour moi, là.
7: Ouais.
6: C'est ça.
7: C'est sympa. Ma photo, il y a ton bar de signe.
6: Photo tout bien, hein? Photo tout bien. Photo de milieu, hein?
7: Photo de milieu, il y a.
6: Et voici.
7: Mais moi je suis noir à ce point.
6: Oui, les gens naturellement il y a une photo et ça
7: Non mais dis donc, mais là, la personne ressemble à un cadavre.
6: Non, c'est toi non. Pourquoi je vais te mentir? Moi c'est d'abord Manoné. Oui.
7: Toi tu ne peux pas, non, ya, c'est donc, moi, tu ne peux pas mettre un peu de couleur. Ah si deux couleurs.
6: J'ai fait ça et ça a refusé.
7: Comment?
6: T'es une belle couleur. Ça a refusé.
7: T'es une belle couleur. J'ai pas compris. Tu es en train de m'embêter. Ça veut dire que je suis vilain.
6: J'ai fait une
7: blonde. Non, attends. Ça veut dire que je suis vilain, c'est ça?
6: C'est ça, non?
7: Je suis vilain.
6: Non, c'est pas ça. Tellement tu es, c'est ça la photo a donné.
7: Tellement je suis. Dieu même a dit qu'il a fait l'homme à sa ressemblance. Est-ce que la photo là, photo elle a dit Dieu dit, cette photo ressemble à Dieu?
6: Elle m'a dit Dieu, ouais, des photos, tu es perdu dans mon site.
7: Et des photos, tu es dans mon
6: site. J'ai aidé en mettant les couleurs dedans, mais ça n'a pas encore marché.
7: Tu m'as aidé à mettre les couleurs
6: mais
7: dedans.
6: Ça, c'est...
7: Jusqu'à je me perds de parole, jusqu'à mes paroles s'envolent.
6: Donne-moi la vie, je vais bouger.
7: Si je te donne 5 francs, appelle-moi individu. Si je remets 5 francs dans tes mains, appelle-moi individu.
6: Aïe, si, ouais, photo-moi, son mets des blois.
7: Et de plus.
6: Donne-moi pour toi,
7: tu veux. Jamais de la vie. Assez hum, diable, à fond, blé à dos,
6: monsieur. Oui, bien, tu m'aimes.
7: Et bien, tu m'aimes. Et la tête, photo, nous bêtons, ben, anti-moi.
6: Ouais, mais alors, nous, on quoi la soie, oh? Ma personnalité est déjà bafouée. Je
7: m'en fous.
6: Je vais te montrer de quoi que je me chauffe.
7: Je m'en fous.
6: Un portable, 800 000 dédits.
7: 800 000. Je m'en fous. 500 000 si dédits.
6: 800 000 dédits.
7: Et là, des photos, bêtons, là, qui cadavre. Donc. Vous avez appris votre métier où? Métier de photographe, là, vous avez appris ça où? Oui, ma frère.
6: Ah, ouais, là. Attends, si tu vas essayer de reconnaître, c'est quoi? C'est l'eau qui est importante ou bien c'est le manier qui est important?
8: C'est le manier qui est important. Prends-le. Ceci là.
6: Je viens de voir qui comme ça? Vous êtes tombé en pique.
7: Ah,
6: ouais!
7: Vite,
6: Mais dans la
7: caméra.
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5: Tu en face, ou bien
6: tu lui as fait un peu d'akasa.
8: Comment je vais faire?
6: Tu sais, dans la ville, c'est l'église céleste qui fait beaucoup de blagues. Céleste, c'est le binaï.
8: Mais catholique aussi est bon.
6: Non, tu ne peux pas dire ça.
9: C'est le fromage de Ghana.
8: Oui,
6: c'est
8: pour Ghana.
6: Non, tu ne peux pas dire ça. C'est moi qui ai à la maison, j'ai dit que c'est Céleste qui est bon. Tu ne peux pas dire que c'est catholique qui est bon.
8: N'est pas mal.
6: Non, catholique n'est pas bon. Ou bien, monsieur Socrate, entre Céleste et catholique, c'est qu'est-ce qui est bon dedans?
5: Mais ça roule bon, mon gouverneur.
6: Qu'est-ce qui est bon dedans?
5: C'est catholique, non?
8: Ah, hein? Catholique est bon.
6: Mais son cadeau. Je peux t'aider. Quoi, le toi?
5: Je peux t'aider là.
6: Non, monsieur, tu m'as pardon. Non, monsieur, là.
8: Ça, c'est ma grand-mère.
6: C'est un bruit, non? Bruit, oui, oui. Merci beaucoup. Ah, rien à titer. Merci. Il casse.
5: Non,
6: t'es pas mis là, c'est mis dans l'air, non? C'est moi qui ai à la maison. Non. On a dans le cœur catholique. C'est le Seigneur, mais dans le cœur catholique. A invité les gars.
7: C'est pas bien. Hein? C'est pas bien.
6: Nous, vous voici. Ou bien jamais, j'ai m'en dit.
7: Non.
6: Entre catholique et céleste, c'est celui qui est bien. Non. C'est celui qui veut un miracle. Non.
7: Mangeons d'abord.
6: Non. Nous sommes en train de parler sérieux. Mangeons d'abord. Il y a quoi de rouler. C'est celui qui est bon. Non.
7: C'est celui qui est bon.
8: Hein? Ça m'a fait préparer, c'est là c'est bon.
6: Ah, non.
8: Faut te laver la main.
7: C'est catholique.
6: Calédaine, il faut tout répéter. C'est qui, il y a ça à louer pour y'a.
8: Faut laver la main.
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11: 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Français.
12: Ouais.
11: Bonjour.
12: Ah, bonjour. Ça va?
11: Ah, moi, je suis un révérend Gervanier. Gervanier, non. Comment est-ce que tu m'as dit?
12: Nous avons inscrit petit frère chez nos filles.
11: Ah bon? Ça veut dire que Zanoubide, c'est un centre connu, quoi.
12: Très, très connu. Chose pour vous.
11: Gagné, vous pouvez beaucoup. Vous savez, quand je vous ai aperçu, j'ai compris automatiquement que les gens longtemps nous ont menti.
13: Que quoi?
11: Les gens ont dit que pour apercevoir des étoiles, il faut attendre la nuit.
13: Mais c'est déjà.
11: Mais c'est faux. Dans vos yeux, ça dit. Il y a deux étoiles qui brillent, qui scintillent et qui ont interpellé mon âme.
13: Oh Seigneur!
11: Mana Koromi. Mimoué, Dieu, quand il a créé Adam, Adam wa to kufuru. C'était mon cas. Et wa don Adam no que ce n'est pas bon que l'homme reste seul. Et doua mon Adam. Boa de a jajame hou ton ofo, il lui a enlevé une côte pour faire la femme.
13: Ils ont
11: bien. Napoli, ma ou na mi le mirewe nye a jajame. Parce que quand je vous ai aperçu, a jajame venyema. C'est-à-dire que vous étiez la côte qui a été enlevée pour faire ma moitié. Vous êtes là maintenant par imbrication, ma moitié. C'est pour cela que, Mimo, je ne suis pas dans le verbiage. Moi, je suis pragmatique. Des moments, je ne voudrais pas demander les mentaux à ce que vous faites. Parce que comment, si vous êtes en couple, c'est qu'à un moment donné de la vie, on m'a arraché ma côte. On m'a arraché ma côte. Et le royaume des cieux appartient au violent. Donc, by force, c'est-à-dire des grèves de force, moi je suis venu pour vous arracher. Parce que ma fille, mon côté qui est allé, donc, nous avons le ministre de Kankéka à leur parler. Moi, nous sommes ouévois, bon, quelqu'un de Kanké, les garous, ils vont comprendre que, ah, à haute, et maïa, ça coûte de cela. Des moments trop, à ta yamé, vous avez dit, oh, à ta yamé, il est de l'autre. Je ne suis pas là pour vous mettre une quelconque pression, non. Donc, on va échanger des contacts pour que, même si vous voulez, votre frère, moi je peux le ramener pour le temps ici. À Zanoubide.
12: Ok, c'est votre voiture.
11: Ok,
12: donc vous pouvez me déposer devant.
11: Vous allez.
12: Oui,
11: devant.
12: Un peu devant. Là.
11: Oui, Kadi, hein.
12: Ok, merci.
11: Il faut attendre.
5: Pardon.
11: Oui, il faut entrer. Oui, c'est mon chauffeur. Oui, installez-vous. C'est bien.
9: Il est en train de tuer eux-mêmes.
12: Ah ou non? Mais les Midjazé vont s'en vont, non? Mais on est.
13: Jesus, oh my God, c'est fou.
9: Français, Midjazé, au bon ma fille, au gros ma fille, à moi. Mais il y a ça pour
12: là. Bon, moi aussi.
9: Coucou. Mais bonsoir. Il y a quoi là? Au quoi que vous
14: voulez? Il y a un coucou là, oui. Mais nous, on a un bâme. On a vidéo maintenant, c'est pour moi. Ouais, moi, Thérèse, là, ouais, ouais.
9: On va voir, là.
15: Oui. Les millions de frais, mais vivre dans un coton pour n'est qu'un homme.
9: Il est en train de tuer eux-mêmes. Au pot chauffeur, faut chauffeur, on doit oui. Chauffeur, ma guillaume, la dame est bonsoir. Au grand-père,
12: au chauffeur, et t'es marié.
9: Ah, au gros pour la mienne. Ouais, go pour la mienne. Go, ah, tcho, et démarré, on l'a. Tcho, go, go, comme il y a, au dépend. Tcho, et tcho, au blé, ah.
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0: Oh, pardonnez, chef.
9: Vous avez cru que quoi?
0: Oh, pardonnez, chef.
9: Où sont les casques?
0: Oui, on a envoyé les casques au lavage.
9: Au lavage. Oh, chef Chromo, voici deux mauvais citoyens. Avec tout ce qui se passe au pays, Vous ne portez pas vos casques, vous sortez.
0: Comment on va pas?
9: Descendez!
0: Comment on va pas?
9: Descendez dans la moto! Vous n'avez pas entendu?
0: Descends!
9: Quand tu fais le coup, tu fais le coup! C'est l'État qui vous a demandé
0: quoi?
9: Descends!
0: Qu'est-ce que tu dis? Descends! On n'a pas porté casque, non?
9: Mets-toi à genoux là-bas.
0: Mets-toi à genoux. Tout ça là.
9: Mets-toi à Bada.
0: Mets-toi à genoux.
9: Monsieur, je suis pas de famille, hein? Tu as du quai, noyé? Tu as du quai?
0: Non, j'ai pas du quai.
9: Tu n'as pas quai?
0: J'ai pas quai.
9: Vous ne portez pas vos casques.
0: Regarde. Pardonnez, chef.
9: Regardez-moi. Avec de grosses têtes comme ça, qui vont tomber et créer des problèmes à l'État. Combien on leur donne? 100 000. 100 000 chacun.
0: Pardonnez, chef.
9: Vous allez payer. Qu'est-ce que c'est, pardon?
0: La moto, là même, là, ça ne vaut pas 100 000.
16: Bonsoir, chef.
9: Oui.
16: Excusez mon chef, on n'a pas porté nos casques, pardon.
9: Casque?
16: Oui.
9: Mais casque?
16: Oui.
9: Je l'ai dans le quartier.
16: Oui, oui.
9: Mais est-ce que ça c'est un péché?
0: Oui.
9: Ne pas porter de casque, surtout vu le climat actuel.
17: Ah, ce temps de chaleur.
9: Ouais, ce n'est pas un péché.
16: Ah bon?
9: En plus, vous avez des coiffures.
17: Non, des mèches.
9: Ah, c'est des mèches.
17: Les mèches, déjà, c'est chaleur.
9: Vous imaginez
17: comme
9: des casques sur des mèches?
17: Non.
9: Vous allez vous brûler.
17: En plus... Mèche là, c'est plastique.
9: C'est plastique.
17: Et casque là, c'est encore plastique. Non.
9: Plastique plus plastique, ça fait chaleur.
17: Ça fait démangeaisons.
9: Ouais.
16: Merci.
9: Donc,
16: beaucoup.
9: On peut pas vous imposer ça.
16: Merci beaucoup.
9: On peut pas vous... Portez les casques en période pluvieuse. N'est-ce pas?
17: Oui.
9: Voilà.
17: C'est une loi.
9: C'est quand c'est un peu. Quand il fait frais.
16: D'accord.
17: C'est une nouvelle loi qu'on vient de décider ensemble.
16: Ok.
17: Pour mettre les citoyennes comme vous à l'abri.
9: Ah ouais. Et très à l'aise.
17: Et très à l'aise.
9: Vous êtes très belle. On vous a dit ça souvent?
16: Oui.
17: Et toi, tu as un copain?
16: Non.
9: Et toi?
16: Moi non plus.
9: Décidé.
17: Tu es libre ce soir?
16: Oui.
9: Tu es libre ce soir? Et vous habitez où?
16: Pas loin, on est juste dans l'avant là.
9: Dans l'avant ici là?
16: Oui. Oui.
17: Donc ça veut dire que ce soir on peut partager le temps ensemble, on va à la cave.
9: Parce que nous on avait un programme pour la cave.
17: Pour la cave.
9: Oh. Et devinez quoi? On allait seul.
16: Ah.
9: Seul. Vous imaginez?
16: Oui.
9: Deux grands gaillards comme ça? Policiers?
17: Pour siroter du vin ensemble, ça ressemble à quoi? On dirait un cauchemar.
9: Oh là là.
17: Est-ce que vous êtes libre pour nous accompagner ce soir? Tu es libre pour moi.
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0: Suite au décès et aux cérémonies d'enlèvement de deuil de maman Léocadie Immaculée Monchor, la famille Monchor de Kana et de Porto Novo, la famille Logbo Monchor de Bonon, la collectivité Agonyon-Chinou de Bamen-Kovedji-Zanyanando, la famille Somassé de Bamen-Kovedji, l'époux de la défunte, Somassé Pierre, ses enfants et tout le personnel de l'imprimerie Express à Parakou remercie tous les parents, amis, partenaires, frères, sœurs, cousins, cousines, neveux, nièces, oncles, tantes, enfants qui leur ont témoigné leurs marques de sympathie et d'amour, sans oublier tous ceux et celles qui ont contribué de près ou de loin de façon matérielle, financière et spirituelle et physique. Que le Seigneur bénisse tout le monde, vous comble de ses grâces en abondance.
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Alors, comment penses-tu informer la première, celle qui était là, la titulaire, celle-là à qui tu avais juré qu'elle serait la seule? Et voilà que, chemin faisant, tu as décidé de prendre une deuxième femme, homme. Tu as décidé de prendre une deuxième femme. Comment penses-tu annoncer cette nouvelle à ta première épouse? Ou bien, tu te tais et tu laisses constater les faits. Voilà, oui, c'est pour tout à l'heure, à partir de 11h20, le sujet que nous allons déposer par ici, dames et messieurs, pour ceux qui sont intéressés, qui voudraient nous appeler pour nous dire ce que vous allez faire face à cette situation. Homme, je répète, hein, tu as décidé de prendre une deuxième femme. Homme, tu as décidé de prendre une deuxième femme. Comment est-ce que tu comptes annoncer cette nouvelle à la première? Ou bien tu préfères te taire et laisser constater les faits? C'est notre sujet du jour. Mais pour l'instant, on écoute à l'OK. Bonne musique, musique de chez nous, hein.

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c'est dans 2 minutes, exactement à partir de 11h20, nous allons ouvrir le standard. Hein. Le sujet, homme. homme. Tu as décidé de prendre une deuxième femme. Comment est-ce que tu comptes annoncer cette nouvelle à ta première femme? Ou bien tu comptes te taire pour laisser constater les faits? Pour les femmes, la question que je veux leur poser, et c'est que c'est pour provoquer quoi. Mais quand même, puisqu'il y a le standard réservé pour les femmes, le 45, si c'est disponible, bien sûr, je vais leur demander, ben toi femme, tu es comme ça, tranquille, un jour ton mari vient te dire ben, qu'il est dans le projet d'engager une deuxième. Il est en train de vouloir prendre une deuxième femme. Hey! Comment tu vas à répondre? Comment tu vas à réagir? Quand oh ça?

0: Donc, femme, tu es là tranquillement. Un jour, ton mari vient te voir pour te dire, bébé, tu sais, j'ai envie d'engager une deuxième pour t'aider, quoi. Vu tout ce qui se passe, voilà, bon, voilà, j'ai réfléchi, je me suis dit, ben, pourquoi ne pas prendre une deuxième là pour t'aider dans les tâches au quotidien. Alors, femme, à la maison tranquille, ton mari vient t'annoncer qu'il veut prendre une deuxième femme. Quelle va être ta réaction? Homme, bonjour.
1: Bonjour.
0: Vous allez bien?
1: Oui, je vais très bien.
0: Super. Votre nom, c'est quoi déjà?
1: Monsieur Thierry.
0: Monsieur Pierre.
1: Thierry.
0: Depuis Baka. Depuis Baka, hein?
1: Oui.
0: Waouh, vous écoutez la radio depuis Baka.
1: Oui.
0: Il pleut là-bas?
1: Fort.
0: Fort même, hein?
1: Fort même.
0: Ouais, c'est parti pour 3 jours. il faut faire les provisions à la maison, hein. Il faut... Alors, Fofo Thierry.
1: Ouais.
0: Tu as décidé de prendre une deuxième femme. Comment est-ce que tu peux annoncer ça à madame?
1: Les hommes sont trop courageux, hein.
0: Hein?
1: Mais à ce niveau-là, nos courages commencent pas à finir. ils vont finir d'enceinter seulement et la nouvelle va se répandre comme la bonne nouvelle de Jésus. Mais fais à soi ta femme pour dire. Je crois que pour chez d'autres personnes, c'est facile. Hein. Mais chez d'autres personnes, c'est pas faisable. Hein.
0: Ah bon? C'est impossible.
1: Donc trop tard, là.
0: Donc ça veut dire que pour vous, c'est mieux vaut se taire.
1: Oh, c'est la troisième guerre mondiale.
0: Ah, non, c'est la troisième guerre mondiale. Ah oui, c'est vrai. Hein. Dans d'autres foyers, c'est pas des. C'est, dans d'autres maisons, c'est pas des nouvelles qu'il faut apporter.
1: Pas du tout. Même en ce que tu rentres à 20h.
0: Oui.
1: Et que. Si le boulot ne te garde pas, bien quelque chose ne t'empêche pas en vivre,
0: oui.
1: Que
0: par oui.
1: Plaisir,
0: oui.
1: Tu rentres à 23h, ton portable va sonner jusqu'à...
0: Voilà.
1: Et toi, maintenant, tu veux dire qui veut prendre deuxième femme. Si tu es dans le charbon, t'aider là, ne va plus t'aider dans rien.
0: Merci donc beaucoup, grand frère.
1: C'est impossible dans grand terre.
0: Waouh. Merci beaucoup, grand frère. Allez, ouais. Passez une très bonne journée. Hein. Le standard est ouvert pour les femmes. Hein. Le 45, là, c'est exceptionnellement pour les femmes. Je veux entendre les femmes me dire comment est-ce qu'elles vont réagir face à cette nouvelle. Oui. Ton mari qui vient t'annoncer. Eh bien, qu'il est en train de vouloir prendre une deuxième femme. Ben. Bonjour.
2: Bonjour.
0: Vous allez bien?
2: Très bien, et c'est vous?
0: Super, votre nom s'il vous plaît.
2: C'est Abdul.
0: C'est?
2: Abdul.
0: Abdul.
2: Oui, en forme.
0: Depuis quel quartier?
2: Zongo.
0: Depuis?
2: Zongo.
0: Dogo.
2: Oui.
0: C'est où Dogo?
2: Zongo,
0: autant pour moi, Zongo. Allez-y.
2: Est-ce qu'il y a besoin d'expliquer?
0: Ah? Est-ce qu'il y a besoin?
2: De prendre du temps d'expliquer. À mon avis, bon, on dit seulement, bon, c'est parce qu'il y a un problème pour le prendre de une deuxième épouse.
0: À votre avis, quoi?
2: Mon avis, c'est parce qu'il y a un problème, il y a, je sais pas, un conflit.
0: Oui, forcément, c'est ça.
2: Voilà, tu lui expliques tranquillement que bon, c'est à cause de son comportement, à cause de... Et puis, bah, ça va, hein?
0: Oui.
2: Ah, c'est à cause de tel comportement que tu as fait, je ne sais pas quoi, plus depuis un certain temps.
0: Non mais écoutez, est-ce que vous allez oser lui dire ça en face, que c'est à cause de ses comportements et tout que vous êtes en train de vouloir prendre une deuxième femme?
2: Ah, bien sûr. Elle n'a pas de conne.
0: Pardon?
2: Elle n'a pas de conne. Donc, bien sûr, en face, je peux lui expliquer ça comme ça.
0: Vous allez lui expliquer ça comme ça?
2: Ah,
0: garçon courageux, quoi. grand frère. Oh, il rit même, non? Grand frère, quoi. Courageux, quoi. Il est parti. Le numéro des femmes, 01 45 86 0000, ça sonnait tout à l'heure. Oui, c'est bon. Bonjour. Bonjour, madame.
3: Bonjour.
0: Bonjour, madame.
3: Bonjour.
0: Vous allez bien?
3: Oui.
0: D'accord, on vous appelle comment?
3: Salamatou, depuis Alberta.
0: Salamatou.
3: Depuis Alberta.
0: Comment vous allez?
3: Je vais bien.
0: Alors, madame.
3: Oui.
0: Donc, vous êtes tranquille comme ça, et un jour, paf, c'est votre mari qui vient vous annoncer ben, qu'il est en train de vouloir prendre une deuxième femme.
3: Selon moi.
0: Oui.
3: Selon moi.
0: Mm-hmm.
3: Je vais écouter ta conversation.
0: Oui.
3: Je serai d'accord.
0: Vous allez être d'accord?
3: Oui.
0: Uh-huh.
3: Parce que, oui. Parce que de nos jours, si tu dis non, ça va se réaliser.
0: Mm-hmm.
3: Oui, ça va se réaliser. Si tu dis non, il fera ça forcément.
0: Mm-hmm.
3: Mais il va le faire, elle va rester à quelque part. Qu'on ne serait pas ensemble, quoi.
0: Oui.
3: Vous comprenez?
0: Ah.
3: Parce que
0: oui.
3: Il va faire ta responsabilité envers moi. C'est tout ce qui m'a jeté ça.
0: Mm-hmm.
3: C'est ça. Tous mes besoins qu'il faisait avant, il va respecter ça normal, comme il le faisait.
0: Mm-hmm.
3: Parce que de nos jours, quand les hommes mariés une deuxième épouse, ils disent, c'est qu'ils réduisent toi sa responsabilité, quoi.
0: C'était à ce qui te revient là, et ça ne te revient plus, c'est ça?
3: Vous comprenez, non?
0: Uh-huh.
3: Il va diminuer sa responsabilité.
0: Jean, il donne tout à l'autre.
3: Uh-huh. Donc, selon moi.
0: Oui.
3: D'accord, il amène, mais on va pas rester dans le même endroit.
0: Ah, d'accord.
3: Oui.
0: D'accord.
3: Elle va rester ailleurs.
0: Super, waouh.
3: Sinon,
0: oui.
3: J'aime
0: qu'on dise la vérité comme ça.
3: Oui.
0: Il va rester ailleurs et vous allez rester ailleurs. Genre, elle quoi. Merci beaucoup. 01 44 70 44 44 01 45 86 0000. Bonjour.
4: Oui, bonjour. Qu'est-ce
0: que vous allez bien?
4: En forme. C'est à toi par Lazare, depuis Perugera.
0: Lazare?
4: Oui, c'est toujours lui, depuis Perugera.
0: Super. Je vous écoute, Lazare.
4: Vous voyez, vous allez chercher des deux familles à plusieurs cas.
0: Oui.
4: Il y a des cas qui te disent ça à ta femme. Il y a des cas qui te disent ça à ta femme.
0: Mm-hmm.
4: Si c'est. Tu as plusieurs activités qui fais. Et si tu vois que les activités qui fais là, tu as besoin de deux femmes pour engager. Si tu vas l'amener, va te aider l'autre dans ces activités-là. Voilà, si tu le dis ça. Si tu le fais actif, tu dis madame, tu vas là où nous sommes maintenant. Les activités que je fais maintenant, tu vas te faire. Ça ne fait pas comme ça. Au mieux, je vais laisser, il va amener des jeunes femmes, et il va prendre ses côtés, et partir de ses côtés, ça sera comme là, c'est pour que ça, il faut s'attendre.
0: Mm-hmm.
4: Voilà, c'est bon. Mais si c'est garçon, la femme est là, si c'est peut-être toi, tu vas vers elle, tu sens dans ta tête, peut-être c'est lui qui fait des filles seulement, ou bien c'est lui qui fait des garçons seulement. Et quand tu veux une fille ou bien tu veux un garçon dans tes enfants, et il a fait bien 1, 2, 3, 4, et tes garçons veulent que des filles. Si tu ne fais pas la relation, pas bien. Si tu es forcé de chanter ailleurs, tu dis que le grosseur d'un va venir, peut-être il peut apprendre les nouvelles, ça va la bombe. Ça vient, quand comme ça, tu peux gérer ça. Mais tu ne peux pas les juger, madame. Voilà, maintenant, tu es là, tu ne fais pas que tes garçons, ou bien tu ne fais pas que des filles. Et à cause de ça, il va être déjà, non, ça, c'est pas lui qui fabrique les enfants.
0: Mm.
4: Oui, c'est pas lui qui fabrique les enfants, c'est Dieu.
0: Mm-hmm.
4: Ça, tu ne peux pas si ta femme vous dit qu'à cause de les enfants, que tu ne trouves pas garçon, tu ne vas pas que tu veux aller en cette dehors. Non. Tu te fais ça là derrière lui, et puis attention, même si c'est côté travail, ou bien tout qui va t'aider, bien de tout là, quand tu vois. Il veut engager quelqu'un bien, ça qui engage, ça ne fait pas bien là. Tu peux dire que bon, là où nous sommes maintenant, tu peux amener deuxième femme. Et c'est pas avec lui qui va respecter tout ça. Parce que tu as des forces, hein. Tu as des forces pour amener deuxième femme. Mais tu vas regarder là où ça va commencer d'abord.
0: Oui. D'accord.
4: Oui, si vous regardez là, vous avez commencé.
0: Oui.
4: Avant que tu vas aller ici, tu vas commencer à faire, tu vas aller marier.
0: Oui, mais, est-ce que prendre une deuxième femme, est-ce que c'est un problème?
4: Prendre une deuxième femme,
0: oui.
4: C'est pas un problème, mais il y a un problème.
0: Comment, quel problème?
4: Lorsque tu n'es pas bon pour ce que tu t'as amené, tu n'es pas bon pour garder les deux, pour les donner à manger.
0: Non, mais écoutez, non, arrêtez ça. Oui, c'est vrai, je suis d'accord, oui. Mais celui qui a choisi de prendre une deuxième femme, écoutez, il a pris le temps de bien réfléchir, hein?
4: Non, il y a d'autres.
0: Pourquoi est-ce que vous voulez toujours voir le côté où s'il peut nourrir, s'il peut manger, c'est pas ça le problème, hein? La nourriture, c'est pas un problème, hein?
4: On voit.
0: Ce que femme va manger, c'est pas le problème, ça.
4: Non,
0: uh-huh.
4: Là, il dit que bon, moi, je suis garçon, je peux faire deux femmes, trois femmes. Mais il fait ça, mais il ne sait pas,
0: Ok, ils le disent, mais ils ne le font pas, ils n'arrivent pas à assumer. Merci Lazare, merci beaucoup pour votre passage. Revenez nous tout à l'heure, 01 44 70 44 44. Le sujet intéresse tellement de personnes que vraiment, ce sujet-là, on va le ramener demain. Les gens demandent même déjà de ramener ça demain. Bonjour.
5: Bonjour, monsieur le journaliste.
0: Non, grand frère, pardon, ça c'est pas pour vous, ça c'est le numéro des femmes. Quand je décroche ce numéro-là, je vais entendre la voix des femmes. 01 45 86 00 00, c'est pour les femmes. 01 45 86 00 00, c'est pour les femmes. Bonjour.
5: Bonjour.
0: Oui, vous êtes sur le 44, votre nom s'il vous plaît.
5: C'est monsieur Charles.
0: Monsieur Charles.
5: Fal.
0: Ouais. Depuis quel quartier?
5: Depuis le quartier Ja.
0: Ok, allez-y.
5: Vous voyez, après de se marier, dire ça quand vous dites là. C'est un problème d'un peu délicat.
0: Mm-hmm.
5: D'abord, si vous prenez 100 hommes, si vous êtes mariés à deux femmes, après vous allez trouver 5. Si donc vous dites volontairement, ils se sont mariés à deuxième femme.
0: Mm-hmm.
5: C'est une volonté, quoi.
0: Oui.
5: Donc, c'est pour vous dire d'abord que c'est toujours la première femme qui pousse.
0: Qui amène l'homme à vouloir prendre la deuxième.
5: Merci.
0: Mm-hmm.
5: Donc, d'abord, ça vous dit
0: la première. Mais est-ce que c'est toujours comme ça? Est-ce que c'est toujours comme ça?
5: Je vous ai dit, non, c'est pas ça, il n'y a pas de cas sans exception.
0: Sinon, ok.
5: Je peux mettre une exception à cela.
0: Ok, d'accord.
5: Vous comprenez?
0: Oui.
5: Raison pour laquelle l'homme aura la volonté d'aller dire à sa femme que je veux marier une deuxième.
0: C'est vrai, c'est vrai. Ça ne peut pas être de la fantaisie, quoi.
5: Oui, c'est de la fantaisie. Oui. Donc, c'est pour vous dire que d'abord, c'est pour vous dire que vous commencez, je vous ai dit, si vous prenez 100 hommes, à peine vous allez voir 5 qui vont dire volontairement que ce n'est pas la volonté, ce n'est pas plaisir qui se sont mariés à deux femmes. Donc, les hommes qui se marient à deux femmes, trois femmes ou ça, c'est toujours les femmes, les premières femmes qui posent toujours le problème. Sinon, c'est pas un plaisir d'aller se marier à trois femmes. Bon, je ne sais pas moi. Hein. Voyez un peu. Donc, le fait de dire, je vais quand même asseoir ma femme pour lui dire, ah, je vais amener une deuxième femme, je vais faire ce que je vais faire là, moi, je ne connais pas, c'est un peu quoi, moi, je ne crois pas. Ça ne va pas durer cela. Je ne sais pas si vous voyez un peu. Voilà, donc, aujourd'hui, de nos jours, allez faire à toi, s'asseoir à ta femme pour dire, ah, je veux amener une deuxième femme, hein, il y a ci, hein, il y a ça, non, ça là, je ne crois pas. Les hommes qui disent ça, ils disent que ce n'est pas des garçons. Ce n'est pas des garçons, ça là, il faut le dire.
0: Merci beaucoup.
5: Oui. Vraiment, merci beaucoup aussi.
0: Merci à vous, allez, passez très bonne journée. 01 44 70 44 44 01 45 86 00 00. On va prendre l'auteur au 44. Bonjour. Hein.
6: Bonjour, monsieur le journaliste.
0: Votre nom, s'il vous plaît.
6: C'est Paul Kouana de Tiboula.
0: Super. Paul Kouana, on vous écoute.
6: Vraiment, c'est un sujet très, très. Vous voyez, le temps évolue. Hein.
0: Ah oui.
6: Oui, sans quoi, moi, actuellement, j'avais ma femme.
0: Mm-hmm.
6: Maintenant, je dis, bon. Un jour, on était là, on causait, j'ai dit, j'ai envie de prendre une deuxième femme. Elle a dit, ah, rapidement, elle est partie, l'autre chambre, elle a arrangé tout. Elle a dit, est-ce que tu es sûr que là-bas, c'est prêt?
0: Hein?
6: Je dis, oui.
0: Elle quoi? Elle a fait quoi?
6: Elle est partie arranger la chambre, quoi.
0: Ah, pour la deuxième femme?
6: Oui.
0: Waouh.
7: Il a dit bon. Hein? Elle m'a dit, bien sûr, elle est sérieuse. J'ai dit oui.
0: Hein?
7: Bon. Je ramène dans la main de bagage, elle a montré une autre femme. Maintenant, elle dit à l'autre, bon, maintenant toi, tu nous occupes uniquement la cuisine, l'eau, tout. Moi, je prépare seulement la sauce.
0: Waouh.
7: Ouais.
0: Waouh.
7: On était là.
0: Mm-hmm.
7: Mais finalement, celle qui est venue là, elle dit, moi, je ne peux pas faire ce travail.
0: Donc, écoutez, Paul Kouana, s'il vous plaît, ce n'est pas parce qu'il y avait palabre avec la première que vous êtes allé prendre la deuxième, hein, non.
7: Non.
0: Il n'y avait pas de problème.
7: Il n'y avait pas de problème.
0: Mm-hmm.
7: Maintenant, c'est elle là qui dit, bon, je ne peux pas faire ce travail.
0: Mm-hmm.
7: J'ai l'eau, la cuisine, tout ça là.
0: Mm-hmm.
7: Non. Ma femme me dit, voilà, quand je disais, je disais non, tu vas quadrer, c'est la jalousie ou bien,
0: mm-hmm.
7: Bon, elle est partie, et en même temps, je veux le mariage avec elle.
0: Waouh.
7: Avec moi. Ouais. Donc, ça dépend, des femmes, ça dépend aussi de tes les ethnies. Hein.
0: Voilà, c'est ça en fait. Merci oui. Beaucoup, Paul Kouana, pour ce témoignage.
7: Merci.
0: Non, mais dans certains cas, je trouve pas que ce soit un problème. D'autres disent oui, c'est parce que c'est la première femme qui a poussé le monsieur à aller chercher la seconde. C'est vrai, pour certains cas, oui, mais ce n'est souvent pas comme ça. Pour d'autres cas où vous avez entendu ce que Paul Kouana a dit tout à l'heure. Alors, il a décidé de prendre la deuxième et la première a préparé, commencé déjà pas préparé même la chambre et tout. Bonjour à la marine des marines, la marine chigante des chigantés, quoi. Madame Pelagie Lalaye, merci et très bonne écoute à vous. Hein. On va prendre ce auditeur au standard. Bonjour.
8: Oui, bonjour, monsieur Donwes, monsieur Agassi Gisèle de la cité des Touré.
0: Le Tourou. Pape sage.
8: Oui, c'est bien dit.
0: Mes respects, pape.
8: Merci beaucoup.
0: Oui, monsieur Agassi.
8: Après mon collègue d'école, monsieur Panapol,
0: mm-hmm.
8: Je vais porter votre attention sur une chose.
0: Mm-hmm.
8: Il y a un adage élémentaire qui dit, quand il y a frottement, il y a toujours échauffement.
0: Mm-hmm. Mm-hmm.
8: Qu'est-ce que ça veut dire? Le mari qui prend du jour au lendemain une décision d'épouser une seconde femme,
0: mm-hmm.
8: s'il sont dans son ménage, au sein de son ménage, tout allait bien. Et je pense qu'il n'allait pas prendre unilatéralement cette décision.
0: Mm-hmm.
8: Avant de prendre cette décision, c'est qu'il a mûri par deux fois
0: mm-hmm.
8: son idée
0: voilà.
8: avant de s'engager.
0: Mm-hmm.
8: Donc, pour moi, la femme avec laquelle vous vivez, du jour au lendemain, vous voulez prendre une seconde femme, elle n'est pas la peine de l'informer. Elle sait déjà pourquoi cette deuxième doit arriver.
0: Mm-hmm.
8: On me reproche certaines choses. Il n'y a pas de ça. D'ici à la FC, elle se sent dans un doute, j'allais dire.
0: Mm-hmm.
8: Donc, ça attend plus ou moins à une seconde qui doit relayer tout dans cette tâche. Donc, c'est tout ce que je veux dire.
0: Merci beaucoup.
8: Oui. Merci,
0: Louis. Merci, papa. Merci pour votre passage.
8: Au revoir.
0: Allez, passez très bonne journée. 0145. Je vais écouter les femmes, hein. Elles n'appellent pas. 0145-86-0000. Tout compte fait, ce sujet, je l'amène demain. Sandra Glamour sera en studio. Elle va développer son point de vue par rapport à ça. Et je pense que ça va arriver aussi des femmes. Oui, bah écoutez. c'est un problème. Si le monsieur vient vous dire qu'il veut prendre une seconde femme, mais posez-vous les vraies questions. Alors, maintenant, ce n'est pas toujours parce qu'il y a un souci que le monsieur va chercher une seconde femme aussi. Écoutez, non, mais il dit qu'il veut prendre la seconde femme afin qu'elle puisse vous aider dans les tâches du quotidien. Koui! Nagwa la Rumi. Bonjour!
9: Oui, bonjour.
0: Vous allez bien?
9: Je vais bien.
0: On vous appelle comment?
9: Roger à l'appareil.
0: Roger?
9: Oui.
0: Allez, Roger.
9: Oui, monsieur le journaliste.
0: Oui, Roger.
9: Disons la vérité. Quand je ne te dis même pas. Quand je ne te dis pas.
0: Pardon?
9: Quand je ne te dis pas quoi? Tu iras voir ta femme là pour la dire que tu veux prendre une deuxième femme.
0: Oui, ça ne se dit pas, ok. Et comment on fait alors? Donnez-nous les astuces. Parce qu'il y a des gens qui sont dans cette situation qui ne savent pas comment faire.
9: Là, tu peux agir quoi?
0: Hein?
9: On agit. Oui, tu peux agir. Là, tu peux faire tout ce que tu veux.
0: En agissant, qu'est-ce qu'il faut faire, grand frère?
9: Ah bon?
0: Enceinte, il faut l'enceinte, c'est ça?
9: Oui, enceinte.
0: Ok.
9: Oui. Après avoir enceinte maintenant,
0: oui.
9: La fille, elle est au courant, bon. Oui. La fille saura comment la convaincre.
0: Chat! On a dessus.
9: Il y a une chanson de chez moi qui dit.
0: Oui.
9: Que je me voue non ou quoi.
0: Mm-hmm.
9: C'est de la même manière que tu ne peux pas venir voir aussi la femme, la poule a dit que tu prends une deuxième femme.
0: Un homme,
9: ne peut pas venir vers toi pour dire emprunte voir ta femme.
0: Oui, c'est vrai.
9: Ah ouais, non.
0: Uh-huh.
9: Non, c'est de la même manière quoi.
0: Mm-hmm. Non, d'accord.
9: Un jour, là, tu ne peux pas te lever là pour dire à ta femme que tu peux prendre une deuxième femme.
0: Ok. Il faut agir seulement.
9: Oui, il faut agir.
0: Ok, d'accord. Merci beaucoup. Moi, je me rappelle, on a déjà discuté une fois par ici par rapport à ce sujet. On a reçu quelqu'un qui disait que quand ça arrive comme ça, il faut lui faire des cadeaux. C'est-à-dire que, à chaque fois qu'il veut prendre une nouvelle femme, et bon, ça, il fait les cadeaux. Hein, il faut lui faire, c'est pas une surprise, la sortie. Hein, c'est dans ça, quoi, dans l'euphorie, que tu lui annonces ça. Tu la mets en joie, quoi. Tu lui achètes quelque chose auquel elle ne s'y attend pas, ou bien tu lui fais une surprise, mais tu lui fais quelque chose qu'elle te demandait depuis, et tu profites en même temps maintenant pour lui annoncer, quoi. Oh, les gars sont forts, quoi. Bonjour.
10: Oui, allô, bonjour, fraternité.
0: Bonjour, madame, vous allez bien? Votre nom, s'il vous plaît.
10: Amel, je suis Alvaïta.
0: Allez-y, madame.
10: Quand vous dites les femmes n'appellent pas là.
0: Mm-hmm, c'est ça, non?
10: Quel genre de femme qui viendront dire qu'ils veulent prendre deuxième femme et qu'ils seraient contents?
0: Hein? Et tiens?
10: C'est ça.
0: Hein? Donc si on vient vous dire ça, vous ne serez pas contente. C'est pourquoi vous ne voulez pas appeler? Non, mais écoutez, on a dit.
10: On a mis deuxième femme.
0: Oui, mais. Non, le monsieur a vu que dans le foyer, vous vous gênez trop. Hein? Vous avez tellement de tâches qu'il veut vous aider en envoyant quelqu'un pour vous accompagner, non?
10: Non, je ne veux pas.
0: Hein?
10: C'est déjà les filles, ils vont grandir, ils vont m'aider.
0: Ah bon?
10: C'est ça.
0: Aïe! Donc, vous ne voulez pas. Mais, et s'il vient vous annoncer ça, qu'est-ce que vous allez faire alors?
10: Moi, je ne vais pas accepter.
0: Mmh.
10: Mmh. Et s'il faut de prendre, il faut prendre un état hors de chez moi. Je ne vois pas.
0: Hey, femme a toujours été comme ça. Hein. Vous allez changer un jour?
10: Vous dites?
0: Est-ce que vous allez changer un jour, vous les femmes?
10: Moi, on n'a pas de problème. Vous, les hommes aussi, vous allez pour vous.
0: Ah? À tout à l'heure, merci. À tout à l'heure. Allez, bonjour.
11: Bonjour, donc je m'appelle Ibé de Madina.
0: Ibé de Madina. Super.
11: Arrêtons de taquiner les femmes. Hein. C'est pas tout facile. Hein.
0: Ah oui, hein.
11: Et quand ça doit arriver, il faut avoir des manières. Il faut préparer le terrain d'avance.
0: Voilà, c'est ça en fait. Pour préparer le terrain. D'avance.
11: Vous? Dans certaines religions, il n'y a même pas de problème.
0: Voilà, chez vous, par exemple, dans votre religion, il n'y a pas de problème.
11: Il n'y a même pas de problème. Mmh.
0: La femme, elle sait que si elle est venue seule, c'est que quelqu'un d'autre va venir l'ajouter forcément.
11: Ça, c'est forcé.
0: Voilà.
11: Ça, c'est forcé.
0: Mmh.
11: Donc, il faut, même avec ça, il faut préparer le terrain.
0: Mmh.
11: Trouver les mots justes.
0: Oui.
11: À ce moment, il faut être très doux, quoi.
0: Mmh. Voilà, c'est ça, hein, vraiment doux, hein. Parce que femme.
11: Facile, même Dieu n'aime pas co-épouse.
0: Oui, vraiment, hein, n'aime pas co-épouse.
11: Même le bon Dieu n'aime pas co-épouse. Hein. Donc, pas plus fort de les autres, l'homme. Non, arrêtez de fatiguer.
0: D'accord. Merci beaucoup. En tout cas, merci. Hein, que Dieu bénisse toutes ces femmes qui acceptent des co-épouses. Que Dieu les bénisse hein, pour leur patience. Parce que ce n'est pas facile. Hein. Majorité vont dire non, que moi. On ne me prend pas au-dessus de quelqu'un, que moi je ne viens pas compléter quelqu'un, que moi non, hein, je suis seul, mon mari seul, c'est seul, hein. Mais celle qui accepte qu'on amène encore qu'une épouse, elle ne sont pas femmes. Bonjour. Allô?
12: Allô, bonjour.
0: Vous allez bien?
12: Très bien.
0: Votre nom, s'il vous plaît.
12: Oui, c'est Madame Maïmouna.
0: Madame Maïmouna, oui, on vous écoute, Madame Maïmouna.
12: Oui. Ça dépend de comment vous êtes associé, vous vous êtes trouvé pour vous marier.
0: Mm-hmm.
12: Si mon homme veut prendre deuxième femme,
0: oui.
12: Ça dépend des religions.
0: Mm-hmm.
12: Forcément, la femme sait que son homme va prendre.
0: Voilà, femme, voilà. Donc, elle ne peut pas refuser.
12: Elle ne peut pas refuser.
0: Mm-hmm.
12: Mais au cas contraire, tu me dis, c'est parce que je suis dans la maison. Mais est-ce que tu ne peux pas me prendre une bonne? Tu me dis que c'est une bonne que tu veux me prendre, c'est pas une copole.
0: Non. Non, mais écoutez. Oui. Une deuxième femme qui vient dans le foyer, est-ce que vous ne voyez pas que c'est un soulagement aussi, maman?
12: Ça dépend de comment je vis dans le foyer là.
0: Voilà, justement, c'est à cause de ça qu'il allait la chercher pour qu'elle puisse venir vous aider.
12: Non, par exemple, si je vis dans le foyer, les moyens ne sont pas suffisants pour moi pour me chercher une deuxième femme.
0: Là, ce n'est pas bon. Ah non, là si déjà nourrir la première femme est un problème, c'est quoi le problème? On l'a envoûté.
12: Et toi tu trouves que je souffre, tu vas trouver une seconde femme.
0: Non, ça c'est ça.
12: Il ne veut pas me dire ça directement, vas-y.
0: Ça c'est de l'irresponsabilité. Oui.
12: C'est ça.
0: Mm-hmm.
12: Ça dépend de l'homme avec qui tu
0: vis. Mm-hmm.
12: Ça peut arriver, ton homme. Ça dépend de la manière que la femme dit dans le foyer pour accepter le copain.
0: Oui, c'est ça.
12: Oui, ça dépend de la manière que tu vis.
0: Mm-hmm.
12: Si tu vois que tu vis dans la famille, il n'y a pas de problème, même si une seconde femme mm-hmm. arrive, il n'aura pas de problème.
0: Mm-hmm.
12: Mais l'homme n'est pas fait pour une seule femme.
0: Mm-hmm. Ah, vous entendez, pas. Hein? Vous entendez, oui. Hein? L'homme n'est pas fait pour une seule femme. Ah, attends, c'est maman qui a dit, hein?
12: Oui,
0: ah.
12: C'est pas fait pour une seule femme,
0: attends.
12: Mais au contraire,
0: mm-hmm.
12: si c'est pour amener la seconde femme,
0: mm-hmm.
12: venir chambailler tout.
0: Non, là c'est chakala même, vrai chakala.
12: Je connais des foyers,
0: oui.
12: La deuxième femme est arrivée,
0: oui.
12: Mais si tu les vois, on dirait frères et sœurs.
0: Vous voyez, non?
12: Ça va te plaire, mais au cas où d'autres arrivent, il y a des hommes aussi, c'est lorsque la seconde femme va arriver, même s'il n'avait pas de problème avec la première femme,
0: Tiens. Le
12: problème va commencer.
0: Ça veut dire que c'est ça même, voilà.
12: C'est ça. Si la seconde femme arrive, c'est tout comme si c'est un Dieu qui est descendu du ciel. Les problèmes vont commencer, ce qui ne se produisait pas dans le foyer. Ah.
0: C'est compliqué, non. Hein? C'est compliqué.
12: C'est compliqué.
0: Vraiment.
12: Oh non.
0: Vraiment, merci beaucoup, maman.
12: Pas de quoi,
0: merci. Allez, passez très bonne journée. Vous avez entendu, maman, elle a développé. Les femmes, en fait, ne sont pas totalement contre le fait que monsieur amène une deuxième femme. Si l'ambiance à la maison est bonne et qu'il n'y a pas de soucis et que, bon, voilà, tout va bien. Ouais, ça peut venir. Si la venue de la deuxième ne va pas créer encore autre chose. C'est tout ça. Je vais prendre le dernier pour aujourd'hui. Demain, je reviens avec le sujet et on sera avec Sandra en studio. Ça va être encore plus intéressant parce que je la sens, je sens sa rage par rapport à ça. Hein. Bonjour.
13: Bonjour, monsieur le journaliste.
0: Vous allez bien?
13: Oui, je vais très bien chez vous.
0: Super. Votre nom, c'est... C'est... Oh là là. Allez, parti. Bonus, oui, non, rapidement, quelques secondes, oui.
13: Oui, c'est monsieur Badamassi.
0: Badamassi.
13: Oui, merci.
0: Allez-y, je vous écoute.
13: Oui, je veux dire simplement, là, vous voyez, une plusieurs femmes n'est pas destinée à celui qui n'a pas les moyens. Il faut avoir ce moyen et définir le temps, n'est-ce pas, pour faire l'équité entre les femmes. C'est ce que la religion islamique a dit, ça, par exemple. Et si nous référons à notre tradition, et avoir plusieurs femmes, ce n'est pas seulement pour le sujet sexuel, mais on parle passé, vous avez vu les gens en blâme des superficies et l'homme du champ. Donc, quand tu as une femme, c'est comme une meilleure, elle font beaucoup d'enfants, on te dit à faire ces travaux-là. Donc, de nos jours, comme la plupart des femmes ne veulent plus rien faire, elles veulent reprendre toutes les charges sur les hommes, elles viennent seules pour que l'homme s'occupe d'elle seule. Sinon, en temps normal, imaginez-vous un homme, si vous avez une grande maison où tout est taroulé, et que vous n'avez qu'une seule femme avec deux enfants, vous devez entretenir les carreaux. Comment est-ce que vous allez vous débrouiller? Donc, les femmes aient fait la guerre. C'est-à-dire, avoir deux femmes, c'est toi la première qui fait la politique pour que toi et la seconde vous entendez. Mais si tu as du respect pour ton mari, le problème ne se pose pas. Un homme qui a une femme, c'est un célibataire. Il est le grand-père d'un célibataire. Imaginez quand la femme, la belle-mère là, souffre là. Quand elle va tenter, elle ne va pas voyager. Vous allez acheter à bout au bout de la route. C'est ça. Donc, elle n'a qu'à faire la guerre. Elle n'a qu'à laisser les hommes, n'a qu'à se marier. Les femmes sont.
0: Ah ouais, vraiment. Merci, merci beaucoup. Allez, passez très bonne journée. Demain, on s'en tapone hein, quand il va sonner 9h. Bon appétit à tous. Je vous souhaite une très bonne suite. 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

Moi, je m'appelle Soka Kazumi. Je suis mécanicien. 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On ne frappe plus les volants pour lâcher. 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

0: À la une de l'actualité, un jeune homme de 20 ans abuse sexuellement d'une fillette de 11 ans et écope de 10 ans de prison. Les faits se sont produits dans la commune de Kandi, département de la Liborie. En plus de cette peine, l'homme devra s'acquitter de 2 millions de francs CFA d'amende et de 200 000 de dommages et intérêts. Détails à suivre. Pendant ce temps, saisie spectaculaire à Parakou, plus de 3 000 cartouches de calibre 12 interceptées par la police républicaine. C'est à l'occasion d'une opération menée ce lundi 28 septembre par les éléments du 2e arrondissement de la ville. En plus de ces munitions, les forces de l'ordre ont saisi 2 motos. Vous suivrez les précisions dans ce 13h. Puis ce mardi 29 septembre, le cœur retient les attentions. C'est à l'occasion de la journée mondiale du cœur. Objectif, sensibiliser le public sur l'importance de la santé cardiovasculaire. Nous reviendrons dans ce 13h sur les facteurs de risque de l'accident vasculaire cérébral. À suivre d'autres nouvelles, les sports, la page Afrique et la revue de presse nationale.
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0: Madame, Monsieur, bonjour. Plus de 3000 cartouches de calibre 12 ont été saisies. C'est le fruit d'une opération menée par les éléments du commissariat de police du 2e arrondissement de Parakou ce lundi. Les policiers ont ciblé une motocyclette de marque Bajaj dépourvue de plaque d'immatriculation qui circulait avec un chargement suspect. La fouille a permis de découvrir les cartouches dissimulées dans des sacs. Le présumé convoyeur a pris la fuite, abandonnant une motocyclette de marque Dayang sans immatriculation aussi. Un suspect a été

0: néanmoins arrêté et sera transféré vers les unités compétentes pour la poursuite de la procédure. Les enquêtes se poursuivent afin de déterminer l'origine de cette cargaison de munitions, sa destination et les autres acteurs impliqués dans ce trafic. Des victimes de cambriolage retrouvent une partie de leurs biens volés grâce aux investigations du commissariat de Togba dans la commune d'Aboumé-Calavi. Des pagnes, des matelas, des boissons et autres articles emportés quelques semaines plus tôt lors des cambriolages ont été retrouvés par les policiers puis présentés à leurs propriétaires. Même si la totalité des biens dérobés n'a pas été récupérée, ceux retrouvés ont été restitués à leurs propriétaires. Mireille et Cyril sont tous deux propriétaires de boutiques et victimes de cambriolage. Ils témoignent.
1: Ça faisait quelques semaines maintenant. Et quand ma boutique a été cambriolée, et je suis allée au commissariat de Wedo pour aller porter plainte. Mais à la fin, le commissariat de Wedo m'a appelé de venir voir qu'ils ont attrapé quelques voleurs. Les voleurs, quoi. Je suis venu voir si mes défaits sont dedans. Et puis, je suis venu, j'ai vu quelques-uns de mes pailles. Merci beaucoup, la police, pour le travail qu'ils nous font. Et comme ils nous assistent, et la population est satisfaite de leur travail.
2: La boutique qui a été cambriolée dans la nuit du 14 mai. Donc, les voleurs ont ramassé quelques liqueurs, quelques boissons sucreries qu'il y avait là et certaines boissons aussi. C'est une satisfaction pour nous de rendre en possession de quelques biens que la police nous a retrouvés, même si ce n'est pas en entier.
0: On parle justice à présent, 10 ans de réclusion criminelle et 1 million de francs CFA d'amende. C'est la peine prononcée par la Cour de répression des infractions économiques et du terrorisme CRIET à l'encontre d'un jeune homme de 20 ans. Il est reconnu coupable d'atteinte sexuelle sur une mineure de 11 ans. Les faits se sont déroulés dans la commune de Kandi, département de la Liborie. Selon les éléments du dossier, le jeune homme aurait trompé la mineure avant de l'emmener à son domicile où il lui aurait fait subir des actes à caractère sexuel. Reconnu coupable par la juridiction compétente, il a été condamné à 10 ans de réclusion criminelle. Flore Djinou, secrétaire exécutive de l'Institut national de la femme, revient sur les faits.
3: Le cas que nous examinons oppose le ministère public, l'Institut national de la femme et la victime à Idrissou Salifou Mohamed, alias Zanga. Les faits se déroulent à Kandi, dans le département de la Liborie. Le lundi 17 juillet 2023, vers 23h, une fillette de 11 ans se trouvait au domicile de ses parents. Idrissou Salifou, âgé de 20 ans, se présente à elle. Il lui affirme que sa grand-mère l'a envoyé la chercher. La jeune fille le suit. Il la conduit chez lui sur sa motocyclette. Une fois sur place, il lui ferme la bouche avec du papier, attache ses pieds avec une corde et la force à subir une relation sexuelle. Il recommence le lendemain, encore et encore. Le 27 mai 2024, Idrissou Salifou alias Zanga est condamné à 10 ans d'emprisonnement, dont 7 fermes, pour atteinte sexuelle sur mineur. Cette peine est assortie d'une amende de 1 million de francs CFA ainsi que de 200 000 francs de dommages et intérêts au profit de l'Institut national de la femme.
0: Face à ce nouveau cas de viol, la secrétaire exécutive de l'Institut national de la femme rappelle que les atteintes sexuelles commises sur des mineurs sont punies par la législation en vigueur en République du Bénin. Flore Djinou, secrétaire exécutive de l'Institut national de la femme.
3: Idrissou Salifou interjette appel. Le 2 juillet 2025, la chambre d'appel de la CRIET confirme purement et simplement le jugement de première instance. Que retenir ? Éloigner une enfant de ses parents au moyen d'un mensonge est un acte de prédation. Abuser sexuellement d'une fillette de 11 ans est un crime. Les atteintes sexuelles sur mineurs sont sévèrement punies en République du Bénin.
0: Les motocyclistes désormais soumis au contrôle radar sur les différents axes routiers avec cette nouvelle disposition, l'objectif est de renforcer la discipline sur les axes routiers et de contribuer davantage à la prévention des accidents liés notamment aux excès de vitesse. Une nouvelle qui est appréciée par les acteurs de la sécurité routière. Pour eux, cette mesure devrait contribuer à réduire les excès de vitesse de plus en plus constatés sur les routes. Sur les routes, Javier Torosi est moniteur d'auto-école et doctorant en droit des transports à l'Université de Parakou.
4: Je suis très content pour cela parce que cela fait partie de ce que les deux roues sont plus impliquées dans les accidents de la circulation. Et en matière de statistiques, le centre de sécurité routière est très formel là-dessus. Les deux roues, en matière de statistiques, sont plus impliquées dans les accidents de la circulation pour excès de vitesse pour la plupart. Donc cela étant, c'est une bonne initiative de compléter la loi parce que la loi existait. Et la loi ne faisait abstention aux véhicules. Maintenant, la police républicaine qui a maintenant acquis des moyens a trouvé bon de pouvoir maintenant mettre dans l'ensemble des engins roulants, que ce soit 4 roues ou 2 roues, la répression, parce que ça va contribuer de façon significative à diminuer autant que faire se peut les cas de sinistres que nous constatons sur nos chaussées.
0: Cet acteur de la sécurité routière entend toutefois poursuivre les actions de sensibilisation, notamment au niveau de son auto-école, afin d'amener les conducteurs et futurs usagers de la route à adopter de meilleurs comportements au volant comme au guidon. Il invite par ailleurs les motocyclistes à veiller au bon fonctionnement du compteur de vitesse de leur engin. Xavier Torosi, moniteur d'auto-école et doctorant en droit des transports.
4: Premièrement, je pense que on doit renforcer la sensibilisation dans nos centres d'enseignement, dans les auto-écoles, j'allais dire, on va renforcer la sensibilisation et aider la police à pouvoir juguler le flux. Parce que quand vous allez dans les grandes agglomérations comme Parakou, par exemple, ou Cotonou, vous voyez, tout le monde n'a pas les moyens pour pouvoir conduire des véhicules à 4 roues. Il faille aller chez l'électricien pour pouvoir régler cela. Ça, c'est un premier aspect. Deuxièmement, il faille qu'ils constatent que désormais, ils ne vont plus à la vitesse voulue parce que la réglementation dit que c'est entre 50 et 60 au plus. On ne va pas dépasser. Mais vous voyez, donc comme ça, eux, quand les gens sont arraisonnés par la police républicaine, souvent, vous constatez qu'ils sont à vive allure. Je remercie le gouvernement. Président Wadaï, je remercie aussi la police républicaine qui a pris ses responsabilités afin de pouvoir maîtriser le flux des accidents de la circulation en République du Bénin.
0: C'est une réforme majeure dans la gestion des finances publiques au Bénin. Désormais, plus aucun franc CFA ne sera distribué en espèces pour les frais de mission à l'intérieur du pays. Une circulaire formalise le passage obligatoire au virement bancaire ou au transfert d'argent mobile par une circulaire signée le 25 septembre 2026 par le ministre délégué chargé du budget et de la fonction publique. Rodrigue Chaou, le gouvernement béninois rend le paiement électronique des frais de mission strictement obligatoire dans l'ensemble des administrations. Concrètement, le règlement se fera directement sur le compte de l'agent, soit par virement bancaire, soit par mobile money. Cette mesure marque le lancement de la deuxième phase du système d'encadrement des missions officielles. La mesure, selon les autorités, vise à renforcer la transparence, d'assurer la traçabilité complète des fonds et de sécuriser au maximum les dépenses publiques. Il faut dire que la première phase de ce système avait déjà permis de faire la chasse aux missions fictives et d'éviter que deux missions ne se chevauchent par un même agent. présenté le mercredi 23 septembre dernier au maire et au préfet en présence des membres du gouvernement et des présidents d'institutions. Les pôles économiques et régionaux de développement se veulent un outil de territorialisation de l'action publique au Bénin. Selon l'exécutif, l'objectif est de convertir les potentialités locales en richesse et de traduire les ambitions nationales en résultats visibles pour les populations. Selon le secrétaire général de la présidence de la République, il est question de mieux valoriser les ressources locales, de structurer les filières et les chaînes de valeur. L'ambition, selon Aristide Tidjorko, est aussi d'attirer à travers cette initiative davantage d'infrastructures et d'investissements. Chaque pôle devra notamment s'appuyer sur l'agriculture, le tourisme et l'innovation avec des orientations adaptées aux atouts spécifique de chaque pôle, selon Aristide Tidjorko, secrétaire général de la présidence de la République.
5: L'objectif poursuivi par la création des pôles est de convertir les potentialités locales en richesse et transformer les ambitions nationales en résultats visibles pour les populations. Et de façon concrète, il s'agira de valoriser, de structurer les filières et chaînes de valeur, d'attirer des infrastructures et des investissements et de transformer les investissements en richesse, en emploi et en accès aux services. L'ambition du gouvernement est de mettre en place des composantes obligatoires mais non limitatives pour chaque territoire, notamment l'agriculture, l'industrie, le tourisme, l'innovation, chacune des composantes déclinées différemment selon les atouts propres à chaque territoire. Les territoires pourront donc développer des projets dans tous autres domaines jugés pertinents. Ainsi, en termes d'objectifs spécifiques, il s'agira de développer une agriculture productive au service du bien-être de chaque producteur, de développer au moins une industrie par pôle, de mettre en valeur le tourisme local avec au moins une ville et un village de splendeur, et de faire de chaque territoire un moteur d'innovation ciblée et accélérée.
0: Présent à cette cérémonie de présentation, le président de la République, Romuald Ouadani, voit également dans cette réforme un levier pour répondre aux défis sécuritaires. Selon lui, le développement des communes et des villages, la proximité de l'État et une meilleure présence des services publics peuvent permettre de réduire les disparités sociales. Le président de la République a aussi insisté sur la responsabilité des cadres dans le développement de leur territoire d'origine. Romuald Ouadani.
6: La question de sécurité qui a été abordée tout à l'heure trouve une partie de sa réponse dans ce que nous allons faire. En disant qu'il faut s'assurer que chaque commune, chaque village fasse du progrès dans le développement, nous allons créer les conditions pour que nos jeunes ne soient plus enrôlés par ces organisations qui causent des difficultés. Donc c'est également une partie de la solution. Et parce que les délégués auront à cœur de se déplacer, d'aller dans les régions, ben, ils vont voir ce qui se passe, remonter ce qui se passe. Donc, la question de la sécurité qui ne se règle pas que par des mesures de défense-sécurité, mais également par des mesures de développement, de proximité, de présence de la force publique, de l'État proche des populations, va connaître une accélération grâce à ce que nous allons faire. Il y aura également plusieurs critères d'évaluation qui seront stabilisés très vite, mais je voudrais en mentionner encore un autre. Celui qui part du constat que nos cadres ne vont pas dans leur région, nos cadres ne construisent pas dans leur village. Nos cadres n'ont pas un petit champ, une petite ferme dans leur région. Je vais demander aux délégués de me suivre un peu, ces DG-là et cadres.
0: Le chef de l'État annonce enfin qu'il effectuera avec les délégués généraux de tous les territoires une tournée de pôles dont ces derniers auront la charge. Une démarche destinée à permettre aux responsables de constater directement les réalités de terrain et d'accélérer les réponses aux problèmes locaux. Romuald Ouadani, président de la République.
6: Dès l'installation des pôles, je passerai avec chaque délégué général faire le tour de son pôle. Et donc, je vais veiller à ça. Il faut commencer à aller dans nos régions, dans nos villages, constater de nos propres yeux les difficultés pour contribuer à régler ces problèmes-là. Sinon, rien ne se passera. Nous allons avoir les bonnes intentions et nous allons constater que il y aura des progrès, indiscutablement, mais pas assez. Et donc, pour qu'il y ait des progrès au niveau que nous voulons, et c'est ça le message, c'est que chacun doit jouer sa part. Chacun doit jouer sa part. Aller au village, s'intéresser à ce qui se passe dans son village, c'est aussi jouer sa part de contribuer au développement par la base.
0: Une note de santé sensibiliser le public sur l'importance de la santé cardiovasculaire et prévenir les maladies cardiaques, c'est l'objectif que vise la Journée mondiale du cœur, une initiative de la Fédération mondiale du cœur soutenue par l'Organisation mondiale de la santé. Selon les spécialistes, les maladies cardiovasculaires dont l'AVC constituent la première cause de mortalité dans le monde. Ce mardi 29 septembre, l'organe retient les attentions. Professeur Thierry Adoukonou est médecin neurologue au CHUD Borgo. Il revient dans cet extrait sur les facteurs de risque des accidents vasculaires cérébraux.
7: En Afrique, 90% des accidents vasculaires cérébraux peuvent être expliqués par l'hypertension artérielle seule ou associée à d'autres facteurs. Les facteurs de risque en dehors de l'hypertension artérielle, il y a le tabagisme, il y a le diabète, il y a l'hypercholestérolémie. Il y a également l'inactivité physique, l'obésité. Il y a des facteurs génétiques et familiaux pour lesquels on ne peut grand-chose. C'est-à-dire que si vous avez un membre de votre famille qui a un accident vasculaire cérébral, vous avez un risque plus accru de le développer. De la même manière, on sait qu'en Afrique, il y a d'autres facteurs de risque supplémentaires, notamment l'infection par le virus de l'immunodéficience humaine. Un autre élément important, c'est la pollution atmosphérique qui, aujourd'hui, est identifiée comme un facteur de risque d'AVC.
0: Face à l'ampleur des AVC en Afrique, la question n'est plus de savoir si la maladie va frapper, mais comment l'éviter. Pour le médecin neurologue, il est possible de limiter considérablement le nombre d'AVC grâce à des mesures simples. Professeur Thierry Adoukonou, médecin neurologue au CHUD Borgo.
7: Les gens qui viennent assez tôt à l'hôpital sont ceux qui ont un meilleur pronostic parce qu'on dispose de traitements assez efficaces aujourd'hui pour les accidents vasculaires cérébraux lorsque le sujet est pris en charge tôt. De la même manière, après un accident vasculaire cérébral, nous disposons également de stratégies de prise en charge, mais également de rééducation permettant d'accélérer la récupération et de faciliter l'insertion du sujet dans la vie active. Tout sujet âgé de plus de 25 ans devrait commencer par contrôler sa pression artérielle chaque année, sinon tous les 3 mois. Et lorsqu'on est hypertendu, on doit aller à l'hôpital, suivre les conseils du médecin, pratiquer l'activité physique, réduire la consommation de sel, manger beaucoup de fruits et légumes, essayer de perdre du poids, ne pas toucher au tabac et prendre ses médicaments lorsque le médecin vous les prescrit. Quand on est aussi diabétique, il faut se faire suivre, respecter les consignes d'un médecin. Et généralement, on peut s'en sortir.
0: Vous l'avez compris, on parle sport à présent. C'est avec vous, Jacques Débé. Bonjour.
8: Bonjour, Mazoura, toi, Denis Djibril.
0: Coupe du monde féminine U20, Rakibatou Sabimane se confie à Fraternité FM après l'expédition en Pologne.
8: Oui, elle a découvert l'univers d'une Coupe du monde, ses exigences, ses émotions et ses réalités. La jeune attaquante béninoise Rakibatou Sabimane, société de Kabongo Sport en deuxième division, revient sur son expédition. Son expérience avec les Amazones des moins de 20 ans, entre les souvenirs, les enseignements tirés de la compétition en Pologne et les ambitions pour la suite de sa carrière, elle se confie au micro de René Soglin. On l'écoute.
9: C'est vrai que c'est pour la première fois qu'on se qualifie pour la Coupe du Monde. On a vu le match. Ça n'a pas été facile. Mais on a eu beaucoup d'expérience. On a beaucoup appris quand même. Donc, ça a beaucoup de travail. On va faire plus que ça pour que prochainement. Sur ces qualifiés. Ce qui m'a marqué, c'est que notre premier match, on ne s'est pas donné, on ne s'est pas dit que c'est pour la première fois de son gagnant. Non, on s'est donné à fond, on a joué, bon, on a pu faire un peu de. Le second match, ça n'a pas été facile, mais ce n'est pas grave, on essaye quand même.
10: Ça vous a fait mal, 8-0?
9: Ça nous a vraiment fait mal. Bon, on dirait même que ce n'était pas nous, parce que depuis qu'on a commencé, même les qualifications, on n'a jamais fait comme ça, jamais.
10: Et qu'est-ce que vous êtes dit après cette défaite?
9: On s'est dit que ça a pu jamais se répéter. Même si c'est qu'une équipe va nous battre, bon, ça ne serait pas un score nous comme ça. Bon, c'était trop. On va beaucoup travailler et revenir plus fort.
10: Madame, vous savez que au moins tout le Bénin était fier de vous.
9: Oui, on le sait très bien. Bon, on les voyait, on nous envoyait des vidéos là où les Béninois étaient pour suivre le match de loin. Bon, on était très très bien. Donc ça nous envoyait après
10: tous. Oui, c'est que le président de la République, monsieur Romia Douada, il vous a adressé un message.
9: Il nous a adressé un message. On nous avait vu ça dans notre salle avant, l'école de Rubien.
8: Voilà, intégralité de cet entretien, l'intégralité bien sûr disponible sur notre site internet www.fraternitefm.bj. L'interview vidéo, c'est sur la page TikTok de la Radio Fraternité.
0: Et cette question sur les éliminatoires CAN 2027, où suivre le match Bénin-Mauritanie?
8: Oui, ce n'est pas encore une affiche décisive, mais elle est déjà importante pour les Guépas dans leur campagne qualificative. Le Bénin affronte la Mauritanie ce mardi dans le cadre des éliminatoires de la CAN 2027. Le match a lieu tout à l'heure même à partir de 20h de Cotonou au stade Alassane Ouattara, Dibimpé d'Abidjan, Côte d'Ivoire. Vous avez demandé à savoir où suivre la rencontre. Très bien, Bénin Mauritanie. Elle sera en direct sur Bénin TV, la télévision nationale. Le match est à suivre aussi sur Canal Plus Sport 2, sur Bein Sport et sur la télévision mauritanienne, la TVM, sans oublier certaines applications mobiles qui diffusent également les images. La dernière confrontation entre le Bénin et la Mauritanie, c'était le 24 septembre 2022. Victoire 1-0 des Mauritaniens. Ce jour-là, on rappelle que dans le groupe du Bénin, le groupe F, c'est le Burkina Faso qui est actuellement leader avec 4 points après sa victoire étriquée hier contre la République centrafricaine. Le Bénin est troisième avec 1 point derrière la Mauritanie, deuxième avec 3 points.
0: Merci à vous, Jacques Débé, pour toutes ces précisions. N'est-ce pas la présente Christina Bidiro du CEFIMA pour le tour d'horizon de l'actualité africaine. Christine, bonjour.
11: Bonjour, Mansourat.
0: On démarre par le Mali. L'organisation non gouvernementale Amnesty International documente des cas d'assassinat et de torture commis par l'armée et le groupe Wagner.
11: Nul n'est épargné. C'est le titre du rapport publié mardi 29 septembre 2026 par Amnesty International qui a enquêté sur des cas de meurtre, de torture et de disparition forcée attribuée à l'armée malienne à ses supplétifs russes du groupe Wagner. Devenu Africa Corps. C'est ainsi l'ONG de défense des droits humains a interrogé des victimes et des témoins d'opérations militaires.
0: En Centrafrique, on parle de la rentrée scolaire, un calvaire pour les élèves atteints d'albinisme.
11: Certains sont victimes de moqueries et de stigmatisation dans les établissements scolaires. Une situation qui pousse parfois des enfants à abandonner l'école. Pour y remédier, l'association Albinisme Solidarité en Centrafrique mène des campagnes de sensibilisation contre les préjugés et réclame une meilleure prise en compte des besoins spécifiques de ses élèves, notamment des lunettes adaptées et des crèmes scolaires.
0: Merci à vous, Christina Bidiko du CEFIMA, pour toutes ces précisions. Que disent à présent les journaux Bénin ce mardi 29 septembre 2026? Les réponses dans cet élément que nous propose Epiphane Chabi.
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13: Bonjour à tous. L'informateur Jacques Bataille La Boussole annonce une nouvelle réforme dans le paiement des frais de mission des agents publics béninois. Selon l'informateur, une circulaire signée le 25 septembre 2026 introduit le règlement électronique des frais liés aux missions effectuées à l'intérieur du pays. Jacques Bataille précise que cette réforme s'inscrit dans la deuxième version du système d'encadrement des missions officielles. Pour La Boussole, le document signé par Rodrigue Tchao, ministre délégué chargé du budget de la fonction publique, met ainsi fin au paiement traditionnel en espèces pour ses dépenses de mission. L'informateur souligne que le nouveau mécanisme ne concerne pas uniquement le versement des indemnités, mais l'ensemble du CQ de traitement des missions officielles. De son côté, Diakwata rappelle que le CEMO permet déjà l'édition, le suivi et le contrôle des ordres de mission. Et selon La Boussole, la première version du dispositif avait notamment permis de détecter des chevauchements de missions et des agents fictifs. Toujours sur ce dossier, l'informateur indique que les nouveaux modules développés par le ministère de l'Économie et des Finances doivent désormais permettre le paiement électronique des frais de mission. Jakpata annonce par ailleurs une prochaine étape du CEMO 2 avec un dispositif de géolocalisation destiné à vérifier la présence des agents sur le terrain indiqué dans l'ordre de mission. Mais La Boussole relève que le calendrier précis de mise en œuvre de cette fonctionnalité n'est pas encore connu. Changeons de dossier à présent. La nouvelle tribune. L'informateur, le matinal La Boussole et Jakpata reviennent sur l'annulation du concours de recrutement de 3 inspecteurs de la CIPRES. Selon la nouvelle tribune, l'appel à candidature avait été publié le 31 juillet 2026 pour des postes consacrés notamment à l'appui conseiller et l'assistance aux organismes de prévoyance sociale. L'informateur rapporte que la procédure a finalement été annulée avant même la clôture prévue le 30 septembre et le matinal précise que cette décision fait suite aux instructions de la présidence en exercice du Conseil des ministres de la CIPRES. Pour La Boussole, le communiqué transmis aux autorités béninoises ne donne cependant aucune explication sur les raisons de cette annulation. Jakpata indique que les candidats ayant déjà déposé leur dossier sont invités à se rapprocher du cabinet du ministre chargé du budget de la fonction publique pour récupérer leur pièce et la nation précise enfin qu'aucun nouveau calendrier ni aucune nouvelle procédure n'ont encore été annoncés pour pouvoir les postes concernés. À présent, place à l'actualité politique et sociale. La Boussole et la Nouvelle Tribune s'intéressent à la réaction du Parti Les Démocrates à l'accord conclu entre le gouvernement et les aspirants au métier d'enseignant AME. Selon La Boussole, le président du parti Nourenou Atchade a salué cette avancée à l'ouverture du Conseil national extraordinaire tenu le samedi 26 septembre à Cotonou. La Nouvelle Tribune rapporte que le responsable de l'opposition demande toutefois que les mesures annoncées produisent rapidement des effets concrets sur les conditions de vie et de travail des enseignants concernés. Sur le contenu de l'accord, La Boussole rappelle que les AME doivent être progressivement intégrés dans l'administration publique sous le statut d'agent contractuel de droit public des collectivités territoriales décentralisées. La Nouvelle Tribune précise qu'aucun concours ni test supplémentaire ne sera exigé. L'intégration devra se faire sur titre en tenant compte notamment des qualifications et de l'ancienneté acquise. Et selon Matin Libre, les démocrates annoncent un suivi attentif de la mise en œuvre de ces mesures. Poursuivons cette revue avec l'actualité parlementaire régionale. L'informateur et la Nouvelle Tribune annoncent l'entrée en fonction de 3 nouveaux représentants du Bénin au Parlement de la C2AO. Selon l'informateur, Casimir Sossou, Batlemi Kassa et Boniface Yehwetome ont prêté serment le 24 septembre 2026 à Accra lors de la deuxième session extraordinaire de l'année. La Nouvelle Tribune précise qu'avec ces 3 nouveaux membres, la délégation béninoise au Parlement communautaire compte désormais 5 représentants aux côtés de Jérémy Adomaou et Cécile Arumenou. L'informateur rappelle que cette désignation fait suite à la décision de l'Assemblée nationale du 24 juin 2026 concernant la représentation du Bénin dans les institutions parlementaires régionales. Terminons cette revue de presse par un fait divers. Le Potentiel rapporte que 3 suspects ont été interpellés le samedi 26 septembre à Pau dans une affaire de vol d'appareils électroménagers de ouf. Selon la publication, l'affaire fait suite au cambriolage du domicile d'un caporal chef des forces armées béninoises qui avait signalé la disparition de plusieurs biens. La publication indique que l'enquête menée par les policiers du commissariat d'arrondissement de Pau aurait permis de retrouver l'un des appareils recherchés dans une brocante de la localité. Toujours selon le Potentiel, l'interpellation du détenteur de l'équipement aurait ensuite permis aux enquêteurs de remonter jusqu'à un autre suspect présenté comme le fournisseur de matériel. Enfin, l'investigateur rapporte qu'un troisième individu a également été interpellé dans le cadre de cette enquête. Voilà, mesdames et messieurs, ainsi prend fin cette revue de presse. Merci de m'avoir suivi. On se retrouve demain pour un nouveau numéro.
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0: C'est la fin de ce journal que j'ai eu le plaisir de vous présenter. À la manipulation technique, on retrouve Lidimé où l'édition est assurée par Grasso Kodo. Devant ce micro, je suis Mansoura Toadini Djiwilo. Merci de nous avoir suivis.
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Cadre rouge, le CNCR renforce la sensibilisation alors que les contrôles se poursuivent sur le terrain. Le Centre national de sécurité routière CNCR informe les usagers de la route qu'une opération renforcée de contrôle et de sensibilisation est actuellement en cours sur plusieurs axes du territoire national avec une attention particulière portée au non-respect des feux tricolores. Cette opération s'inscrit dans la dynamique des actions engagées en matière de sécurité routière par les pouvoirs publics. Elle associe l'action de la police républicaine, déjà déployée sur le terrain pour les contrôles, et celle du CNCR, chargée notamment de l'information, de la sensibilisation et de la prévention auprès des usagers de la route. Les tests régissant le CNCR prévoient également le contrôle du respect du code de la route avec l'appui de la police républicaine. Le feu rouge n'est pas une suggestion. Les contrôles concernent aussi bien les conducteurs de moto que les automobilistes. Une vigilance particulière est portée au franchissement des feux rouges, mais également au port du casque, à la ceinture de sécurité, à l'usage du téléphone pendant la conduite, à la vitesse et plus généralement au respect des règles de circulation. Brûler un feu rouge pour gagner quelques secondes expose immédiatement le conducteur, son passager et les autres usagers à un risque d'accident pouvant entraîner des blessures graves ou la perte d'une vie. Cette infraction expose également son auteur aux sanctions applicables, notamment l'amende ainsi que l'immobilisation, la saisie ou la mise en fourrière du véhicule selon les conditions prévues par la réglementation et l'infraction constatée. Pour les conducteurs dont la moto ou le véhicule constitue un outil de travail, une immobilisation peut également avoir des conséquences directes sur leur activité et leurs revenus. Des contrôles qui s'accompagnent d'une information des usagers. Parallèlement aux contrôles en cours, le CNCR renforce l'information et la sensibilisation afin que chaque usager puisse mesurer les conséquences de son comportement et adopter les bons réflexes avant d'être confronté à la sanction. Cette mobilisation sera notamment accompagnée de messages de sensibilisation, d'un spot audiovisuel, de relais médias et digitaux ainsi que des prises de parole destinées à rappeler les conséquences humaines, professionnelles et financières des comportements dangereux. Le CNCR invite les conducteurs à marquer systématiquement l'arrêt au feu rouge, porter correctement le casque, attacher la ceinture de sécurité, ranger le téléphone pendant la conduite, maîtriser leur vitesse et respecter les instructions des agents présents sur le terrain. Attendre une ou deux minutes au feu rouge reste toujours préférable aux conséquences d'un accident ou d'une infraction. Le contrôle est là, éviter la sanction, respecter le feu, porter le casque, lever le pied. Le CNCR appelle enfin chaque usager à relayer ses bons comportements autour de lui et à contribuer par sa responsabilité individuelle à rendre les routes béninoises plus sûres pour tous.

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0: 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Remerciements. Suite au décès et aux cérémonies d'enlèvement de deuil de maman Léocadie Immaculée Moncho, la famille Moncho de Kana et de Porte-Novo, la famille Logbo Moncho de Bonou, la collectivité Agonyon-Chinou de Bame, Kovedji et Zanyalando, la famille Somasé de Bame, Kovedji, l'époux de la défunte, Somasé Pierre, ses enfants et tout le personnel de l'imprimerie Express à Parakou remercie tous les parents et amis, tous les partenaires, les frères, sœurs, cousins, cousines, neveux, nièces, oncles, tantes et enfants qui leur ont témoigné des marques de sympathie et d'amour. Sans oublier tous ceux et celles qui ont contribué de près ou de loin, de façon matérielle, financière, spirituelle et physique. Que notre Seigneur Dieu Tout-Puissant vous comble de ses grâces en abondance.
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1: Mesdames et messieurs, bonsoir, 15h à Parakou et partout de Bénin. Bienvenue dans le bulletin information sur Fraternité FM. Saisie spectaculaire à Parakou, plus de 3000 cartouches de calibre 12 interceptées par la police républicaine. C'est à l'occasion d'une opération menée ce lundi 28 septembre 2026 par les éléments du 2e arrondissement. Plus de détails dans cette édition. Et pendant ce temps, le cœur retient les attentions ce mardi à l'occasion de la journée mondiale du cœur. Objectif, sensibiliser le public à l'importance de la santé cardiovasculaire et prévenir les maladies cardiaques. Quels sont les facteurs de risque des AVC? On en parle avec un médecin neurologue. Et puis, vous suivrez également la revue de presse des journaux parue et parvenue à notre rédaction ce mardi 29 septembre 2026. Merci d'être des nôtres. Le développement, c'est tout de suite et maintenant.
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1: En bref, pour démarrer, plus de 3000 cartouches de calibre 12 ont été saisies. C'est le fruit d'une opération menée par les éléments du commissariat de police du 2e arrondissement de Parakou ce lundi. Les policiers ont ciblé une motocyclette de marque Bajaj dépourvue de plaque d'immatriculation qui circulait avec un chargement suspect. La fouille a permis de découvrir les cartouches dissimulées dans des sacs. Le présumé convoyeur a pris la fuite, abandonnant une motocyclette de marque Danyang sans immatriculation elle aussi. Et un suspect a été néanmoins arrêté et sera transféré vers les unités compétentes pour la poursuite de la procédure. Les enquêtes se poursuivent afin de déterminer l'origine de cette cargaison de munitions, sa destination et les autres acteurs impliqués dans ce trafic. Et pendant ce temps, je vais l'annoncer en titre, sensibiliser le public à l'importance de la santé cardiovasculaire et prévenir les maladies cardiaques. C'est l'objectif que vise la Journée mondiale du cœur, une initiative de la Fédération mondiale du cœur soutenue par l'Organisation mondiale de la santé, OMS. Selon les spécialistes, les maladies cardiovasculaires, dont l'AVC, constituent la première cause de mortalité dans le monde. Ce mardi 29 septembre, l'organe retient les attentions. Professeur Thierry Adokonou est médecin neurologue au CHUD Borgo. Il revient ici sur les facteurs de risque des accidents vasculaires cérébraux.
3: En Afrique, 90% des accidents vasculaires cérébraux peuvent être expliqués par l'hypertension artérielle seule ou associée à d'autres facteurs. Les facteurs de risque en dehors de l'hypertension artérielle, il y a le tabagisme, il y a le diabète, il y a l'hypercholestérolémie. Il y a également l'inactivité physique, l'obésité. Il y a des facteurs génétiques et familiaux pour lesquels on ne peut grand-chose. C'est-à-dire que si vous avez un membre de

0: Votre famille qui a un accident vasculaire cérébral, vous avez un risque plus accru de le développer. De la même manière, on sait qu'en Afrique, il y a d'autres facteurs de risque supplémentaires, notamment l'infection par le virus de l'immunodéficience humaine. Un autre élément important, c'est la pollution atmosphérique qui, aujourd'hui, est identifiée comme un facteur de risque d'AVC.
1: Face à l'ampleur des AVC en Afrique, la question n'est plus donc de savoir si la maladie va frapper, mais comment l'éviter. Pour le médecin neurologue, il est possible de limiter considérablement le nombre d'AVC grâce à des mesures simples. Professeur Thierry Yadoukounou, médecin neurologue au CHU de Borgou, que vous suivrez dans nos prochaines éditions. Fin donc de ce 15h, Friedrich Kassa et Lydie Mehou, merci de nous avoir suivis à présent. Et puis Fanny Chabi pour la revue de presse.
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3: Bonjour à tous. L'informateur Jacques Bataille La Boussole annonce une nouvelle réforme dans le paiement des frais de mission des agents publics béninois. Selon l'informateur, une circulaire signée le 25 septembre 2026 introduit le règlement électronique des frais liés aux missions effectuées à l'intérieur du pays. Jacques Bataille précise que cette réforme s'inscrit dans la deuxième version du système d'encadrement des missions officielles. Pour La Boussole, le document signé par Rodrigue Tchao, ministre délégué chargé du budget de la fonction publique, met ainsi fin au paiement traditionnel en espèces pour ses dépenses de mission. L'informateur souligne que le nouveau mécanisme ne concerne pas uniquement le versement des indemnités, mais l'ensemble du CQ de traitement des missions officielles. De son côté, Diakwata rappelle que le CEMO permet déjà l'édition, le suivi et le contrôle des ordres de mission. Et selon La Boussole, la première version du dispositif avait notamment permis de détecter des chevauchements de missions et des agents fictifs. Toujours sur ce dossier, l'informateur indique que les nouveaux modules développés par le ministère de l'Économie et des Finances doivent désormais permettre le paiement électronique des frais de mission. Jakpata annonce par ailleurs une prochaine étape du CEMO 2 avec un dispositif de géolocalisation destiné à vérifier la présence des agents sur le terrain indiqué dans l'ordre de mission. Mais La Boussole relève que le calendrier précis de mise en œuvre de cette fonctionnalité n'est pas encore connu. Changeons de dossier à présent. La Nouvelle Tribune, l'informateur, le matinal La Boussole et Jakpata reviennent sur l'annulation du concours de recrutement de 3 inspecteurs de la CIPRES. Selon La Nouvelle Tribune, l'appel à candidature avait été publié le 31 juillet 2026 pour des postes consacrés notamment à l'appui conseil et à l'assistance aux organismes de prévoyance sociale. L'informateur rapporte que la procédure a finalement été annulée avant même la clôture prévue le 30 septembre et le matinal précise que cette décision fait suite aux instructions de la présidence en exercice du Conseil des ministres de la CIPRES. Pour La Boussole, le communiqué transmis aux autorités béninoises ne donne cependant aucune explication sur les raisons de cette annulation. Jakpata indique que les candidats ayant déjà déposé leur dossier sont invités à se rapprocher du cabinet du ministre chargé du budget de la fonction publique pour récupérer leur pièce et la nation précise enfin qu'aucun nouveau calendrier ni aucune nouvelle procédure n'ont encore été annoncés pour pourvoir les postes concernés. À présent, place à l'actualité politique et sociale. La Boussole et La Nouvelle Tribune s'intéressent à la réaction du Parti Les Démocrates à l'accord conclu entre le gouvernement et les aspirants au métier d'enseignant AME. Selon La Boussole, le président du parti Nourenou Atchade a salué cette avancée à l'ouverture du Conseil national extraordinaire tenu le samedi 26 septembre à Cotonou. La Nouvelle Tribune rapporte que le responsable de l'opposition demande toutefois que les mesures annoncées produisent rapidement des effets concrets sur les conditions de vie et de travail des enseignants concernés. Sur le contenu de l'accord, La Boussole rappelle que les AME doivent être progressivement intégrés dans l'administration publique sous le statut d'agent contractuel de droit public des collectivités territoriales décentralisées. La Nouvelle Tribune précise qu'aucun concours ni test supplémentaire ne sera exigé. L'intégration devra se faire sur titre en tenant compte notamment des qualifications et de l'ancienneté acquise. Et selon Matin Libre, les démocrates annoncent un suivi attentif de la mise en œuvre de ces mesures. Poursuivons cette revue avec l'actualité parlementaire régionale. L'informateur et la Nouvelle Tribune annoncent l'entrée en fonction de 3 nouveaux représentants du Bénin au Parlement de la CEDEAO. Selon l'informateur, Casimir Sossou, Batlemi Kassa et Boniface Yehuetome ont prêté serment le 24 septembre 2026 à Accra lors de la deuxième session extraordinaire de l'année. La Nouvelle Tribune précise qu'avec ces 3 nouveaux membres, la délégation béninoise au Parlement communautaire compte désormais 5 représentants aux côtés de Jérémy Adomaou et Cécile Arumenou. L'informateur rappelle que cette désignation fait suite à la décision de l'Assemblée nationale du 24 juin 2026 concernant la représentation du Bénin dans les institutions parlementaires régionales. Terminons cette revue de presse par un fait divers. Le Potentiel rapporte que 3 suspects ont été interpellés le samedi 26 septembre à Pau dans une affaire de vol d'appareils électroménagers de ouf. Selon la publication, l'affaire fait suite au cambriolage du domicile d'un caporal chef des forces armées béninoises qui avait signalé la disparition de plusieurs biens. La publication indique que l'enquête menée par les policiers du commissariat d'arrondissement de Pau aurait permis de retrouver l'un des appareils recherchés dans une brocante de la localité. Toujours selon le Potentiel, l'interpellation du détenteur de l'équipement aurait ensuite permis aux enquêteurs de remonter jusqu'à un autre suspect présenté comme le fournisseur de matériel. Enfin, l'investigateur rapporte qu'un troisième individu a également été interpellé dans le cadre de cette enquête. Voilà, mesdames et messieurs, ainsi prend fin cette revue de presse. Merci de m'avoir suivi. On se retrouve demain pour un nouveau numéro.
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5: C'est l'heure du flash info que nous ouvrons par le Mali. Nul n'est épargné, c'est le titre du rapport publié mardi 29 septembre 2026 par Amnesty International qui a enquêté sur des cas de meurtre, de torture et de disparition forcée attribués à l'armée malienne et à ses supplétifs russes du groupe Wagner devenu Africa Corps. Ainsi, l'ONG de défense des droits humains a interrogé des victimes et des témoins d'opérations militaires. Et on poursuit en Zambie, l'archevêque catholique de Lusaka, Aliko Banda, voix critique du président Hichilema, a été convoqué par la police anticorruption. Les autorités l'accusent d'avoir obtenu illégalement un véhicule de l'administration fiscale, une Toyota Urus qui lui aura été donnée par l'ancien président Edgar Lungu. L'archevêque qui a plaidé non coupable a été libéré sous caution de plus de 3 500 €, soit 2 295 850 francs CFA. Ses documents de voyage ont été saisis et il est interdit de quitter le pays avant son procès prévu en novembre. En Centrafrique, la rentrée scolaire est un véritable calvaire pour les élèves atteints d'albinisme. Certains sont victimes de moqueries et de stigmatisation dans les établissements scolaires, une situation qui pousse parfois les enfants à abandonner l'école. Pour y remédier, l'association Albinisme en solidarité en Centrafrique mène des campagnes de sensibilisation contre les préjugés et réclame une meilleure prise en compte des besoins spécifiques de ses élèves, notamment des lunettes adaptées à des crèmes solaires. Et hors de nos frontières en France, les organisations syndicales représentatives de la fonction publique appellent à une journée de grève unitaire ce mardi 29 septembre, alors que le budget de la sécurité sociale doit être présenté jeudi. Les syndicats appellent à une journée massive avec au cœur de la mobilisation la question du pouvoir d'achat mais aussi les conditions de travail. Les fonctionnaires font face comme tous les Français à l'explosion des prix du carburant qui nourrit l'inflation notamment dans l'alimentaire. Un contexte déjà contraint auquel s'ajoute la perspective du gel du point d'indice des fonctionnaires l'an prochain. Et pour finir, en Espagne, le gouvernement espagnol annonce la suspension des expulsions de logements jusqu'en 2030 et le renouvellement automatique des contrats de location afin d'endiguer la crise du logement qui frappe le pays en pleine contestation sociale. Ces deux mesures annoncées sur INS par le ministre de la Santé, Monica Garcia Gomez, à l'issue des négociations au sein de la coalition gouvernementale, font partie des deux textes présentés par l'exécutif et qui doivent être votés au Parlement où le gouvernement du socialiste Pedro Sanchez n'a pas de majorité. Et voici qui vient mettre fin à ce Flash Info. Merci de m'avoir suivi et à la prochaine.
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Sanduke, ma numéro de cible 01 44 70 44 44. 01 45 86 00 50. Nous irons au Wassiru.

C'est un plaisir de vous retrouver sur cette tranche d'antenne à 17h18h25. En même tu sais, African Banger revient chez toi à la maison avec les sonorités du moment.

C'est une belle collaboration. On les retrouve encore une fois après l'autre chanson qui a bien marché. On les retrouve sur cette collabo. Didi Taiki.

Franchement, il faut saluer la polyvalence de ces deux-là. Et il faut saluer la polyvalence de Didi B et de Taiki qui se retrouvent sur un registre qui n'est pas forcément leur registre de prédilection, leur genre de prédilection. Et ils font dans de l'afro sur cette chanson. Didi B qui est en train d'explorer hein, l'univers, on va dire, musical du Nigeria. C'est beaucoup plus le style nigérian qu'il apporte là depuis un moment. D'ailleurs, on l'a vu sur des collaborations avec des artistes nigériens. C'est sa nouvelle direction artistique, on dira, forcément. 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

En tout cas, la chanson est partie pour être un gros hit. Il est sorti il y a 4 jours seulement. Ah, ce hit là, moi je l'appelle comme ça déjà. Et ça fait déjà plus de 600 vues. Voilà, plus de 622 000 vues. C'est énorme. Ça fait beaucoup de clics sur la chanson sur YouTube. En 4 jours, c'est énorme. Hein. 622 000 vues.

Et si on restait toujours en Côte d'Ivoire, cette fois-ci on va se reposer. On a tout suivi, hein. Est-ce que ça a créé sur la toile le concept du repos? Avec cet influenceur ivoirien qui voilà, a été critiqué à travers bien sûr les réseaux sociaux par rapport à son concept du repos. Voilà, on a mis ça en chanson avec Suspect 95. Qui de mieux pour sortir la chanson du repos? C'est lui, c'est le père du syndicat, c'est le président du syndicat. Voilà, il répond présent et voilà, il nous sort cette chanson avec avec Rosemarque. Bah voilà, ça chante le repos. Franchement, moi j'aime bien. Le concept, voilà, il est là de toutes les façons. La concentration, l'élément peut bander dans du repos. On écoute.

0: Elle est dehors, la chanson du repos. Un suspect 95, Rosemark, c'est la signature sur cette chanson. Le concept, vous le connaissez, vous avez déjà entendu parler. La chanson est disponible.
1: Ça, c'est le bruit de l'engrenage du repos, ce qui veut dire que la situation irréversible est en notre faveur. C'est ce qui est

0: tout à l'heure, ça va se gâter. 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

0: On est resté en Côte d'Ivoire. Yeah.
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0: Avec une chanson qui marche également super bien. C'est celle de Imra. Le titre, c'est...

Très belle chanson, n'est-ce pas? Bah oui, ça c'est pour les ultras. Et on va laisser Ibra, parce que là, et il faut poursuivre avec les autres chansons qui marchent super bien, parce que bah oui, hein, des morceaux qui marchent en Afrique, il y en a forcément. Et là, nous allons prendre la direction du Nigeria pour retrouver Zlatan dans Italawa. Très belle chanson également. C'est sorti il y a moins de 24 heures.

La chanson continue de faire son petit bonhomme de chemin, on va dire ça comme ça. Les chiffres continuent de grimper, de monter. Ça fait déjà le million de vues sur YouTube. À 1,8 million de vues pour être beaucoup plus précis depuis sa sortie, cette chanson de Commander Samu en collabo avec

Elle est passée en mode confession aujourd'hui sur une chaîne ivoirienne. Pour ceux-là qui aiment bien les chaînes ivoiriennes, vous saurez certainement de quelle chaîne je parle. Elle est passée en mode confession après tout ce qui s'est passé et tout. Elle est passée dire

Elle est terrible. Elle est pas croyable, ma bio. Je l'aime bien. J'aime son délire, en fait. C'est une délireuse. Hein. Et une délirante, si vous voulez. Tout ce que vous voulez. Elle a un côté bad girl qui dit pas son nom. Il faut la voir sur, sur ce clip. Dans, on va dire dans son rôle. Voilà, elle joue bien. Elle joue super bien son rôle. Et elle le dit. Elle a dit sur, sur cette chaîne ivoirienne cet après-midi. Elle dit qu'elle se voit sur Netflix. Bah oui, en train de jouer un rôle dans un film, qui sait. Et moi, j'ai hâte de la voir dans l'acting. J'ai vraiment hâte de voir ma bio dans l'acting, dans le cinéma. Je pense que ça va donner quelque chose de ouf. Hein. Elle a le talent. Elle peut facilement jouer un rôle. Hein, facilement. Très, très, très.

Son nouveau concept marche également. Samo, si vous voulez. Son concept marche. C'est un concept. Comment je vais dire ça? Un concept assez nouveau. C'est vrai que en Côte d'Ivoire, le concept existait, mais autrement. Lui, il apporte une certaine originalité à ce concept de Diba. Et ben voilà, ça crée quelque chose de nouveau. C'est super beau quand il se réunit avec les bodybuilders et tout ce qui va avec. Franchement, c'est super beau. On aime bien. Et ben voilà quoi. Ben, j'aime ce qu'il propose désormais, Commander Samo. Si vous voulez Samo sur ses clips, vous avez vu avec Fogbashi, c'est le même concept. Même ici aussi, dans Pays Serre, c'est pratiquement la même chose. Il vient avec ce concept de Diba, il vient avec ce concept de bodybuilder qui s'expose et tout et tout. Et puis c'est beau. Ça nous donne envie de nous inscrire, de nous abonner à une salle de gym, pourquoi pas. Histoire d'avoir également des tablettes de chocolat et un corps de rêve, pourquoi pas.

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4: On a pris le transport en commun pour revenir au bercail, pour revenir au bled. Avec cette très belle collaboration, Vano Baby, Bobo, hein. Le titre c'est Bandit. Bah, j'aime bien, j'aime également le concept, franchement. J'aime la thématique. Hein. Bah oui, la thématique abordée sur la chanson.

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Le clip il est nickel, hein. Il est très très très très très bien tourné. Bah, j'aime bien les plans. En vrai. 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

C'est la chanson de la jeunesse. Mais je suis resté, comment je vais dire ça, encore sur ma soif, parce que je n'ai pas vu l'accueil que cette chanson devrait avoir. On n'a pas véritablement réservé un accueil véritable. Et ben voilà, moi je voyais les chiffres aller bien au-delà de 547 000 vues en 9 jours. Je voyais le million de vues, pourquoi pas, en 24 heures. Voilà, c'est le moment. C'est maintenant qu'il faut leur montrer, que réellement on les aime et qu'on veut bien sûr les accompagner. Comme moi j'ai vu, c'était un dimanche, je pense bien un dimanche matin ou un samedi. De toutes les façons, ça a été un week-end. Il a balancé le lien de la chanson. Ben nous, je me dis, bah ouais, c'est super. Je suis allé en même temps, j'ai cliqué, j'ai regardé le clip. J'ai même partagé. J'ai partagé sur on va dire mes réseaux. Bon, beaucoup plus sur WhatsApp, mon statut. Ben voilà, pour ceux-là qui veulent aller regarder également. Du coup, moi, je pense que c'est ce que nous devrions faire. Nous devrions les accompagner. C'est le peu qu'on puisse faire. C'est la moindre des choses. Cliquer, aller regarder. C'est toujours bien de leur donner de la force ainsi, parce qu'ils ont tourné le clip pour qu'on puisse le regarder. Donc voilà, on va le faire. On va regarder. Et en plus, c'est très, très, très, très bien tourné.

Allez, nous retournons du côté de la Côte d'Ivoire. Bah oui, hein, c'est quoi qu'on dise, c'est... quelque part c'est la plaque tournante de la musique en Afrique, hein, depuis un moment. C'est vrai que le Bénin a fait des avancées assez significatives sur le plan musical. Et la Côte d'Ivoire reste la Côte d'Ivoire, musicalement parlant. Voici SK07 et Dopplime. Dans Minimum, nouvelle chanson également. C'est sorti il y a 4 jours, 347 000 vues sur YouTube.

il a le minimum. SK07, il a le minimum également. Dopplime, sur cette chanson, c'est une question de minimum. Ah oui, hein. Il fait une très belle carrière, SK07. Il concilie également, bon voilà, à cette carrière, il concilie les études. C'est bien normal, hein, parce qu'il est super, super jeune. Il continue ses études au calme, tranquille. Voilà, il fait également de la musique. Ça va, tout bénef pour lui.

Le minimum, c'est tout ce qu'on demande, n'est-ce pas? Bah oui, le minimum, ne serait-ce que le minimum, c'est tout ce qu'on demande. On n'est pas trop gourmand, on n'est pas... comment je vais dire ça? On ne demande pas trop, juste le minimum pour assurer ses arrières, tout simplement. Allez, minimum à retrouver hein, sur les plateformes légales de téléchargement également. Voici TRK, El Manolo.

dans 4 petites minutes, hein. Il sera 18h. Elles se sont succédées, hein, ces chansons qui marquent les esprits depuis un moment déjà. On va dire qu'elles sont très très très actuelles. La prochaine, elle est sortie il y a 4 jours seulement. C'est une voix féminine, c'est du Niniola. Et ça fait 92 000 vues déjà.

Nous avions marqué un arrêt du côté du Nigeria avec des chansons générées par l'intelligence artificielle dont les auteurs sont connus de toutes les façons. C'est des chansons, on va dire par ailleurs, de Burna Boy, des chansons de Rema, des chansons de Simi, voilà, qui ont sollicité l'aide de l'intelligence artificielle pour produire ça. Alors on va quitter le Nigeria pour revenir au Bled encore une fois pour, on va dire, surfer sur les chansons qui marchent actuellement. Et parmi ces chansons, il y a celle-là qui fait carton plein, qui est très très très très écoutée depuis sa sortie sur l'album Alpha. J'ai bien envie de dire que c'est le kiff des Béninois à côté du titre Je suis béni. Chéri Agonke de First King, très belle chanson.

Bon, écoute, à Mamadou Sidi Bian, je sais pas si c'est la même personne qui se fait appeler Sani Sani, mais bon, de toutes les façons, bonne écoute et merci beaucoup. Hein. Merci pour le clin d'œil. Hein. Mamadou Sidi Bian.

J'ai pris un réel plaisir en votre compagnie depuis 17h. Merci beaucoup, merci à chacun, merci à toutes et à tous d'être restés à l'écoute hein, de cette tranche d'antenne, d'être là chaque fois et toutes les fois. Merci hein, pour votre fidélité à nous renouveler chaque fois sur cette tranche d'antenne. Et si on se donnait rendez-vous demain dès qu'il sonnera 17h, plaise à Dieu. Bah oui, on va renouveler bien sûr le contrat demain à partir de 17h. Sur la tranche, bah oui, c'est ça. Sur la même station, vous le savez, la 96.5. Tout à l'heure, les informations en langue fond. Et à 19h, la deuxième grande édition du journal parlé avec le service de la rédaction en langue française. Je vous aime, je vous porte dans mon cœur. Passez une très belle soirée en compagnie des programmes de Radio Fraternité. 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

0: Il est 19h.
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Bonsoir à tous, vous êtes sur la Générale de l'information sur Fraternité FM au sommaire. Le paiement électronique des frais de mission se fera désormais directement sur le compte de l'agent. Décision prise par le gouvernement à travers un circulaire signé par le ministre délégué chargé du budget et de la fonction publique, Rodrigue Tchaou. Les détails sont à suivre. Un jeune homme de 20 ans.

0: Les précisions à suivre avec la secrétaire exécutive de l'INF, Flore Djinou. Et puis la communauté internationale célèbre ce mardi 28 septembre la journée mondiale du cœur. Objectif, sensibiliser le public à l'importance de la santé cardiovasculaire et prévenir les maladies cardiaques. À suivre dans ce 19h, les conseils du neurologue Thierry Adokono pour la santé du cœur. À suivre bien d'autres informations, la nouvelle sportive à la page Afrique et en pied d'édition, la revue de presse nationale. La générale. Bienvenue à tous. Plus de 3000 cartouches de calibre 12 ont été saisies. C'est le fruit d'une opération menée par les éléments du commissariat de police du 2e arrondissement de Parakou ce lundi. Les policiers ont ciblé une motocyclette de marque Bajaj dépourvue de plaque d'immatriculation qui circulait avec un chargement suspect. La fouille a permis de découvrir les cartouches dissimulées dans des sacs. Le présumé convoyeur a pris la fuite, abandonnant une motocyclette de marque Dayong sans immatriculation aussi. Un suspect a été néanmoins arrêté et sera transféré vers les unités compétentes pour la poursuite de la procédure. Les enquêtes se poursuivent afin de déterminer l'origine de cette cargaison de munitions, sa destination et les autres acteurs impliqués dans ce trafic. Pendant ce temps, des victimes de cambriolage retrouvent une partie de leurs biens volés grâce aux investigations du commissariat de Togwa dans la commune d'Abomey-Calavi. Des pagnes, des matelas, des boissons et autres articles emportés quelques semaines plus tôt lors des cambriolages ont été retrouvés par les policiers puis présentés à leurs propriétaires. Même si la totalité des biens dérobés n'a pas été récupérée, ceux retrouvés ont été restitués à leurs propriétaires. Mireille et Cyril, tous deux propriétaires de boutiques et victimes de cambriolage, témoignent.
1: Ça faisait quelques semaines maintenant. Et quand ma boutique a été cambriolée, et je suis allée au commissariat de Wedo pour aller porter plainte. Mais à la fin, le commissariat de Wedo m'a appelé de venir voir qu'ils ont attrapé quelques voleurs. Les voleurs, quoi. De venir voir si mes défaits sont dedans. Et puis je suis venue. J'ai vu quelques-uns de mes pages. Merci beaucoup et la police pour le travail qu'ils nous font. Et comme ils nous assistent, et la population est satisfaite de leur travail.
2: La boutique qui a été cambriolée dans la nuit du 14 mai. Donc, les voleurs ont ramassé quelques liqueurs, quelques boissons sucreries qu'il y avait là et certaines boissons aussi. C'est une satisfaction pour nous de rendre en possession de quelques biens que la police nous a retrouvés, même si ce n'est pas en entier.
0: En titre, je vous l'annonçais, 10 ans de réclusion criminelle et 1 million de francs CFA d'amende. C'est la peine prononcée par la Cour de répression des infractions économiques et du terrorisme CRIET à l'encontre d'un jeune homme de 20 ans. Il est reconnu coupable d'atteinte sexuelle sur une mineure de 11 ans. Les faits se sont déroulés dans la commune de Kandi, dans le département de l'Alibourie. Selon les éléments du dossier, le jeune homme aurait trompé la mineure avant de l'amener à son domicile où il lui aurait fait subir des actes à caractère sexuel. Reconnu coupable par la juridiction compétente, il a été condamné à 10 ans de réclusion criminelle. Flore Djinou, secrétaire exécutive de l'Institut national de la femme, revient sur les faits.
3: Le cas que nous examinons oppose le ministère public, l'Institut national de la femme et la victime à Idrissou Salifou Mohamed, alias Zanga. Les faits se déroulent à Kandi, dans le département de l'Alibourie. Le lundi 17 juillet 2023, vers 23h, une fillette de 11 ans se trouvait au domicile de ses parents. Idrissou Salifou, âgé de 20 ans, se présente à elle. Il lui affirme que sa grand-mère l'a envoyé la chercher. La jeune fille le suit. Il la conduit chez lui sur sa motocyclette. Une fois sur place, il lui ferme la bouche avec du papier, attache ses pieds avec une corde et la force à subir une relation sexuelle. Il recommence le lendemain, encore et encore. Le 27 mai 2024, Idrissou Salifou, alias Zanga, est condamné à 10 ans d'emprisonnement, dont 7 fermes, pour atteinte sexuelle sur mineur. Cette peine est assortie d'une amende de 1 million de francs CFA, ainsi que de 200 000 francs de dommages et intérêts au profit de l'Institut national de la femme.
0: Face à ce nouveau cas de viol, la secrétaire exécutive de l'Institut national de la femme rappelle que les atteintes sexuelles commises sur des mineurs sont punies.

0: Par la législation en vigueur en République du Bénin, Flore Djinou serait exécutive de l'INF.
1: Idrissou Salifou interjette appel. Le 2 juillet 2025, la chambre d'appel de la Criette confirme purement et simplement le jugement de première instance. Que retenir? Éloigner une enfant de ses parents au moyen d'un mensonge est un acte de prédation. Abuser sexuellement d'une fillette de 11 ans est un crime. Les atteintes sexuelles sur mineurs sont sévèrement punies en République du Bénin.
0: Par l'éducation, dans ce 19h à l'école, tous les élèves n'apprennent pas de la même manière. Au programme d'éducation, de formation et d'intégration sociale des SOPEFIS de Parakou, communément appelé École des Sourds, les mains parlent, les regards écoutent et les signes transmettent les leçons. En cette rentrée scolaire, cet établissement reprend ses activités avec une méthode d'enseignement adaptée à cette catégorie d'enfants, à savoir la langue des signes. Comment se déroulent les cours dans cet environnement particulier? Une équipe de la rédaction est descendue sur les lieux pour le constat. Reportage Gisèle Daga.
2: Ils sont 117 élèves à avoir repris le chemin des classes au PEFIS, le programme d'éducation, de formation et d'intégration sociale pour les sourds. Parmi eux, 45 sont des élèves en situation d'handicap auditif, dont 29 garçons et 16 filles. Dans cette école inclusive, élèves sourds et entendants apprennent ensemble. Mais ici, la rentrée scolaire demande une préparation particulière des enseignants. Pour mieux accompagner les apprenants, un recyclage en langue des signes a notamment été organisé avec un rappel de certaines notions pédagogiques. Pinawe Nkewele Pesle, directrice du programme d'éducation, de formation et d'intégration sociale pour les sourds PEFIS.
3: Nous avons commencé par la pré-rentrée qui a duré pratiquement 5 jours, de lundi jusqu'à vendredi. Et au cours de cette pré-rentrée, nous avons passé en revue notre langue des signes. Nous avons eu droit à un recyclage en langue des signes, puisque la langue fait partie de des deux langues de notre travail ici. Donc, en dehors de ça, nous avons fait aussi quelques aperçus sur la pédagogie pour revoir certaines choses avec les collègues enseignants.
2: Dans les salles de classe, la communication repose donc sur plusieurs moyens. La langue des signes accompagne le français afin de permettre aux différents élèves de suivre les enseignement. Daniel Yarou, enseignant au cours moyen deuxième année, CM2, s'exprime.
4: Nous utilisons la langue des signes et dans ma classe, j'ai deux catégories d'élèves, les entendants et les sourds. Donc, en enseignant, j'utilise la langue des signes et en même temps, je parle pour permettre aux deux catégories d'apprenants de pouvoir comprendre la leçon.
2: Hors des salles de classe, l'accompagnement se poursuit à la maison. Pour les parents d'enfants sourds, le suivi scolaire demande également du temps, de l'attention et beaucoup d'engagement. La directrice insiste sur cette responsabilité familiale. Pinawe Nkewele Pesle.
3: D'abord, je voudrais leur souhaiter beaucoup de courage. Parce que accoucher un enfant et constater que l'enfant a un enfant handicapé d'abord, ça fait beaucoup de problèmes dans la tête. Il faut que les parents les sortent. Il faut que les parents fassent leur devoir de les instruire, de les amener à l'école. Et d'en prendre soin surtout. D'en prendre soin.
2: Au programme d'éducation, de formation et d'intégration sociale pour les sourds, PEFIS, la reprise des cours ne se résume donc pas seulement au retour en classe. Elle mobilise enseignants, élèves et parents autour d'un même objectif. Favoriser l'apprentissage et l'intégration des enfants sourds.
0: La générale. On parle santé dans ce 19h. Sensibiliser le public à l'importance de la santé cardiovasculaire et prévenir les maladies cardiaques, c'est l'objectif que vise la Journée mondiale du cœur, une initiative de la Fédération mondiale du cœur soutenue par l'Organisation mondiale de la santé. Selon les spécialistes, les maladies cardiovasculaires dont l'AVC contribue constituent la première cause de mortalité dans le monde. Et ce mardi 29 septembre, l'organe retient les attentions. Professeur Thierry Adokonou est médecin neurologue au CHU de Borgo. Il revient dans cet extrait sur les facteurs de risque des accidents cardiovasculaires cérébraux.
5: Je vous l'annonce.
0: c'est sensibiliser le public à l'importance de la santé cardiovasculaire et prévenir les maladies cardiaques. C'est l'objectif que vise la Journée mondiale du cœur, une initiative de la Fédération mondiale du cœur soutenue par l'Organisation mondiale de la santé. Selon les spécialistes, les maladies cardiovasculaires dont l'AVC constitue la première cause de mortalité dans le monde. Et ce mardi 29 septembre, l'organe retient les attentions. Professeur Thierry Adokono est médecin neurologue au CHU de Borgo-Libori. Il revient dans cet extrait sur les facteurs de risque des accidents vasculaires cérébraux.
5: En Afrique, 90% des accidents vasculaires cérébraux peuvent être expliqués par l'hypertension artérielle seule ou associée à d'autres facteurs. Les facteurs de risque en dehors de l'hypertension artérielle, il y a le tabagisme, il y a le diabète, il y a l'hypercholestérolémie, il y a également l'inactivité physique, l'obésité, il y a des facteurs génétiques et familiaux pour lesquels on ne peut grand-chose, c'est-à-dire que si vous avez un membre de votre famille qui a un accident vasculaire cérébral, vous avez un risque plus accru de le développer. De la même manière, on sait qu'en Afrique, il y a d'autres facteurs de risque supplémentaires, notamment l'infection par le virus de l'immunodéficience humaine. Un autre élément important, c'est la pollution atmosphérique qui, aujourd'hui, est identifiée comme un facteur de risque d'AVC.
0: Face à l'ampleur des AVC en Afrique, la question n'est plus de savoir si la maladie va frapper, mais comment l'éviter. Et pour le médecin neurologue, il est possible de limiter considérablement le nombre d'AVC grâce à des mesures simples. Professeur Thierry Adokono.
5: Les gens qui viennent assez tôt à l'hôpital sont ceux qui ont un meilleur pronostic parce qu'on dispose de traitements assez efficaces aujourd'hui pour les accidents vasculaires cérébraux lorsque le sujet est pris en charge tôt. De la même manière, après un accident vasculaire cérébral, nous disposons également de stratégies de prise en charge, mais également de rééducation permettant d'accélérer la récupération et de faciliter l'insertion du sujet dans la vie active. Tout sujet âgé de plus de 25 ans devrait commencer par contrôler sa pression artérielle chaque année, sinon tous les 3 mois. Et lorsqu'on est hypertendu, on doit aller à l'hôpital, suivre les conseils du médecin, pratiquer l'activité physique, réduire la consommation de sel, manger beaucoup de fruits et légumes, essayer de perdre du poids, ne pas toucher au tabac et prendre ses médicaments lorsque le médecin vous les prescrit. Quand on est aussi diabétique, il faut se faire suivre, respecter les consignes d'un médecin et généralement, on peut s'en sortir.
0: En plus bref, c'est une réforme majeure dans la gestion des finances publiques au Bénin. Désormais, plus aucun franc de CFA ne sera distribué en espèces pour les frais de mission à l'intérieur du pays. Un circulaire formalise le passage obligatoire au virement bancaire ou au transfert d'argent mobile. Par une circulaire signée le 25 septembre 2026 par le ministre délégué chargé du budget et de la fonction publique, Rodrigue Tchao, le gouvernement béninois rend le paiement électronique des frais de mission strictement obligatoire dans l'ensemble des administrations. Concrètement, le règlement se fera directement sur le compte de l'agent, soit par virement bancaire, soit par mobile money. Cette mesure marque le lancement de la deuxième phase du système d'encadrement des missions officielles, CEMO 2. La mesure, selon les autorités, vise à renforcer la transparence, d'assurer la traçabilité complète des fonds et de sécuriser au maximum les dépenses publiques. Il faut dire que la première phase de ce système avait déjà permis de faire la chasse aux missions fictives et d'éviter que 2 missions ne se chevauchent par un même agent. Dans un autre registre, les motocyclistes désormais soumis au contrôle radar sur les différents axes routiers. Avec cette nouvelle disposition, l'objectif est de renforcer la discipline sur les axes routiers et de contribuer davantage à la prévention des accidents liés notamment aux excès de vitesse. Une nouvelle qui est appréciée par les acteurs de la sécurité routière. Pour eux, cette mesure devrait contribuer à réduire les excès de vitesse de plus en plus constatés sur les routes. Xavier Torosin est moniteur d'auto-école et doctorant en droit des transports à l'Université de Parakou.
6: Je suis très content pour cela parce que cela fait partie de ce que les deux roues sont plus impliquées dans les accidents de la circulation. Et en matière de statistiques, Le centre de sécurité routière est très formel là-dessus. Les deux roues, en matière de statistiques, sont plus impliquées dans les accidents de la circulation pour excès de vitesse pour la plupart. Donc cela étant, c'est une bonne initiative de compléter la loi parce que la loi existait et la loi ne faisait abstention aux véhicules. Maintenant, la police républicaine qui a maintenant acquis des moyens a trouvé bon de pouvoir maintenant mettre dans l'ensemble des engins roulants, que ce soit 4 roues ou 2 roues, la répression, parce que ça va contribuer de façon significative à diminuer autant que faire se peut les cas de sinistre que nous constatons sur nos chaussées.
0: Cet acteur de la sécurité routière entend toutefois poursuivre les actions de sensibilisation, notamment au niveau de son auto-école, afin d'amener les conducteurs et futurs usagers de la route à adopter de meilleurs comportements au volant comme au guidon. Il invite par ailleurs les motocyclistes à veiller au bon fonctionnement du compteur de vitesse de leur engin. Xavier Torosin, moniteur d'auto-école et doctorant en droit des transports.
6: Premièrement, je pense que on doit renforcer la sensibilisation dans nos centres d'enseignement, dans les auto-écoles, j'allais dire, on va renforcer la sensibilisation et aider la police à pouvoir juguler le flux. Parce que quand vous allez dans les grandes agglomérations comme Parakou, par exemple, ou Cotonou, vous voyez, tout le monde n'a pas les moyens pour pouvoir conduire des véhicules à 4 roues. Il faille aller chez l'électricien pour pouvoir régler cela. Ça, c'est un premier aspect. Deuxièmement, il faille que ils constatent que désormais ils ne vont plus à la vitesse voulue parce que la réglementation dit que c'est entre 50 et 60 au plus.
7: On va pas dépasser.
6: Mais vous voyez, donc comme ça, eux, quand les gens sont arraisonnés par la police républicaine, souvent vous constatez que ils sont à vive allure. Je remercie le gouvernement, président Wadaï. Je remercie aussi la police républicaine qui a pris ses responsabilités afin de pouvoir maîtriser le flux des accidents de la circulation en République du Bénin.
0: Ce journal se poursuit cette fois-ci avec les nouvelles sportives. Sport, c'est avec vous et puis Fan Chabi, bonsoir.
8: Bonsoir Karine Diaye.
0: Bénin Mauritanie, le 11 des guépards connus.
8: Oui, dans le cadre de leur deuxième sortie pour les éliminatoires de la Coupe d'Afrique des Nations 2027, le 11 entrant donc du côté des guépards du Bénin est connu. Après le match nul, un but partout face au Burkina Faso, les guépards bien évidemment connaissent donc déjà les 11 entrants. Il faut dire que le coach a opté donc pour une équipe identique donc à la première qui a livré donc le match face au Burkina Faso. Dans les buts, le coach de l'équipe du Bénin, Guenotro, fait confiance une fois encore à son gardien titulaire. Il s'agit bien sûr de Marcel Dandino. Sur le côté gauche, on retrouve donc Orotamimo, Mohamed Tidiane et Johan Roche forment donc la paire donc défensive de cette équipe béninoise. Azon Itondé, Charles Maï, cela donc de l'autre côté. Puis ensuite, donc au milieu de terrain, on retrouve Cécile Almeida, Hassan Aloko, Olaïtan, Yamiru Ourou et puis Tosin Ayegu, qui sera donc l'attaquant de pointe de cette équipe béninoise dans un 4-2-3-1 qui a été concocté par le coach Guenotro. Il faut préciser que les Béninois affrontent donc la Mauritanie dans le cadre de leur deuxième sortie. Ce serait donc en Côte d'Ivoire. En cas donc de victoire, les Guépards vont recoller au classement de cette poule, évidemment, après la victoire de la Mauritanie face à la Centrafrique et puis la victoire du Burkina Faso face donc à leurs adversaires, bien sûr.
0: Après le 11 des Guépards, vous nous parlez des autres résultats.
8: Oui, un peu plus tôt, donc avant le match des Guépards du Bénin qui va se jouer dans moins donc d'une heure, plus exactement dans 40 minutes, les Comores ont tenu donc la Namibie en échec à domicile en les battant 1-0. Burundi et Algérie ont fait match nul, 2 buts partout, pendant que le Mozambique a battu donc le Soudan, 4-1. Les Sénégalais sont allés chercher les victoires face aux Éthiopiens, 1-0 après leur nul donc face au face bien sûr à leurs adversaires. 5-0 entre le Soudan du Sud et l'Égypte. Et puis le Maroc a enregistré également une victoire de prestige face aux Lesotho, pendant que les Malgaches et les Tanzaniens ont fait match nul, 1-0. La Zambie a battu le Togo 2-0. Pas de deuxième victoire d'affilée donc pour les Togolais dans ces éliminatoires. L'Ouganda s'est donc imposé face à la Libye sur la plus petite des marques, 1-0, pendant que le Rwanda est allé battre le Cap-Vert 2-1. Deuxième défaite donc pour les Ghanéens face donc à la Gambie, 4-2 après leur défaite face aux Ivoiriens, 2-0. La Guinée-Bissau a battu le Nigeria à 3-0. Il faut préciser qu'au-delà du match qui oppose les Guépas à la Mauritanie, on suivra également Libéria-Mali, Gabon-Niger, Congo, Cameroun et puis Somalie-Côte d'Ivoire.
0: Merci à vous et puis Fan Chabé pour toutes ces nouvelles à l'échelle sportive. On fait place à présent à la page Afrique. Les nouvelles sur le continent, c'est avec vous, Christine Agbidiro de CFIMA. Bonsoir.
9: Bonsoir, Karine.
0: On démarre avec le Nigeria, où plus de 80 personnes disparaissent lors d'une nouvelle vague d'enlèvement de masse.
9: Des femmes et des enfants figurent parmi les victimes de deux attaques menées ce week-end dans les États de Niger et de Zamfara. Samedi, une cinquantaine d'hommes armés à moto ont attaqué le village de Rimi dans l'état de Niger alors que des agriculteurs récoltaient des arachides. Plusieurs dizaines de personnes auraient été conduites dans une forêt voisine. Le lendemain, d'autres habitants ont été enlevés dans plusieurs villages de Zamfara. Ces enlèvements sont attribués à des groupes criminels communément appelés des bandits.
0: En Guinée-Bissau, pendant ce temps, l'ex-président Oumaru Sissoko Embalo annonce sa candidature à la prochaine présidentielle.
9: Renversé par un coup d'état militaire en novembre 2025, il vit depuis en exil et prévoit de rentrer au pays le 4 octobre 2026. Cependant, son retour inquiète l'opposition, qui l'accuse d'avoir joué un rôle dans le coup d'état et dénonce les conditions politiques actuelles sous la junte.
0: Au Madagascar, pour finir, des biofertilisants pour remplacer les engrais chimiques de l'Itasie.
9: Alors que la croissance démographique impose d'augmenter la production agricole, les sols souffrent de l'érosion et sont appauvris à long terme par l'utilisation d'engrais chimiques. Par ailleurs, depuis près de 10 ans, de milliers de paysans ont adopté un biofertilisant liquide dans leurs pratiques agricoles, ce qui a permis d'améliorer les rendements tout en préservant l'environnement.
0: Merci à vous, Christine Agbidiro, pour toutes ces informations à l'échelle continentale. À présent, je vous invite à suivre la revue de presse nationale.
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11: Bonjour à tous. L'informateur Jack Bataille La Boussole annonce une nouvelle réforme dans le paiement des frais de mission des agents publics béninois. Selon l'informateur, une circulaire signée le 25 septembre 2026 introduit le règlement électronique des frais liés aux missions effectuées à l'intérieur du pays. Jack Bataille précise que cette réforme s'inscrit dans la deuxième version du système d'encadrement des missions officielles. Pour La Boussole, le document signé par Rodrigue Tchao, ministre délégué chargé du budget de la fonction publique, met ainsi fin au paiement traditionnel en espèces pour ses dépenses de mission. L'informateur souligne que le nouveau mécanisme ne concerne pas uniquement le versement des indemnités, mais l'ensemble du CQ de traitement des missions officielles. De son côté, Diakwata rappelle que le CEMO permet déjà l'édition, le suivi et le contrôle des ordres de mission. Et selon La Boussole, la première version du dispositif avait notamment permis de détecter des chevauchements de missions et des agents fictifs. Toujours sur ce dossier, l'informateur indique que les nouveaux modules développés par le ministère de l'Économie et des Finances doivent désormais permettre le paiement électronique des frais de mission. Jakarta annonce par ailleurs une prochaine étape du CEMO 2 avec un dispositif de géolocalisation destiné à vérifier la présence des agents sur le terrain indiqué dans l'ordre de mission. Mais La Boussole relève que le calendrier précis de mise en œuvre de cette fonctionnalité n'est pas encore connu. Changeons de dossier à présent. La nouvelle tribune. L'informateur, le matinal de la boussole et Djakbata reviennent sur l'annulation du concours de recrutement de 3 inspecteurs de la CIPRES. Selon la nouvelle tribune, l'appel à candidature avait été publié le 31 juillet 2026 pour des postes consacrés notamment à l'appui conseil et à l'assistance aux organismes de prévoyance sociale. L'informateur rapporte que la procédure a finalement été annulée avant même la clôture prévue le 30 septembre et le matinal précise que cette décision fait suite aux instructions de la présidence en exercice du Conseil des ministres de la CIPRES. Pour la boussole, le communiqué transmis aux autorités béninoises ne donne cependant aucune explication sur les raisons de cette annulation. Djakbata indique que les candidats ayant déjà déposé leur dossier sont invités à se rapprocher du cabinet du ministre chargé du budget de la fonction publique pour récupérer leur pièce et la nation précise enfin qu'aucun nouveau calendrier ni aucune nouvelle procédure n'ont encore été annoncés pour pouvoir les postes concernés. À présent, place à l'actualité politique et sociale. La boussole et la nouvelle tribune s'intéressent à la réaction du Parti Les Démocrates à l'accord conclu entre le gouvernement et les aspirants au métier d'enseignant AME. Selon la boussole, le président du parti Nourinou Atchade a salué cette avancée à l'ouverture du Conseil national extraordinaire tenu le samedi 26 septembre à Cotonou. La nouvelle tribune rapporte que le responsable de l'opposition demande toutefois que les mesures annoncées produisent rapidement des effets concrets sur les conditions de vie et de travail des enseignants concernés. Sur le contenu de l'accord, la boussole rappelle que les AME doivent être progressivement intégrés dans l'administration publique sous le statut d'agent contractuel de droit public des collectivités territoriales décentralisées. La nouvelle tribune précise qu'aucun concours ni test supplémentaire ne sera exigé. L'intégration devra se faire sur titre en tenant compte notamment des qualifications et de l'ancienneté acquise. Et selon Matin Libre, les démocrates annoncent un suivi attentif de la mise en œuvre de ces mesures. Poursuivons cette revue avec l'actualité parlementaire régionale. L'informateur et la nouvelle tribune annoncent l'entrée en fonction de 3 nouveaux représentants du Bénin au Parlement de la C2AO. Selon l'informateur, Casimir Sossou, Batlemi Kassa et Boniface Yehwetome ont prêté serment le 24 septembre 2026 à Accra lors de la deuxième session extraordinaire de l'année. La nouvelle tribune précise qu'avec ces 3 nouveaux membres, la délégation béninoise au Parlement communautaire compte désormais 5 représentants aux côtés de Jérémy Adomaou et Cécile Arumenou. L'informateur appelle que cette désignation fait suite à la décision de l'Assemblée nationale du 24 juin 2026 concernant la représentation du Bénin dans les institutions parlementaires régionales. Terminons cette revue de presse par un fait divers. Le Potentiel rapporte que 3 suspects ont été interpellés le samedi 26 septembre à Pau dans une affaire de vol d'appareils électroménagers de Oufeu. Selon la publication, l'affaire fait suite au cambriolage du domicile d'un caporal chef des forces armées béninoises qui avait signalé la disparition de plusieurs biens. La publication indique que l'enquête menée par les policiers du commissariat d'arrondissement de Pau aurait permis de retrouver l'un des appareils recherchés dans une brocante de la localité. Toujours selon le Potentiel, l'interpellation du détenteur de l'équipement aurait ensuite permis aux enquêteurs de remonter jusqu'à un autre suspect présenté comme le fournisseur de matériel. Enfin, l'investigateur rapporte qu'un troisième individu a également été interpellé dans le cadre de cette enquête. Voilà, mesdames et messieurs, ainsi prend fin cette revue de presse. Merci de m'avoir suivi. On se retrouve demain pour un nouveau numéro.
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0: C'est également la fin de ce journal que nous remercions d'avoir suivi. Grâce qu'on doit assurer l'édition de ce journal à la mise en ligne. Nous, on retrouve Geoffroy Tolli à la mise en ligne. Marwan Bouygui est devant ce micro pour la présentation. Je suis Karine Diegui. Bonne soirée à chacun et à tous.
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